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1: Bonjour à tous. La guerre va-t-elle reprendre au Moyen-Orient? Israël a indiqué hier être la cible de missiles iraniens. Les sirènes d'alerte ont retenti dans le nord du pays, selon l'armée. C'est une première depuis le cessez-le-feu entre l'Iran, les États-Unis et Israël annoncé le 8 avril. Il s'agirait de représailles au bombardement mené par Tel Aviv sur Beyrouth. En riposte, l'armée israélienne dit avoir frappé l'Iran. Des explosions ont en tout cas été entendues dans plusieurs villes et notamment à Téhéran. Et face à ce regain de tension, Donald Trump a lui appelé au calme. Le président des États-Unis a ainsi demandé à Benjamin Netanyahou de ne plus répliquer aux missiles iraniens visant Israël. Dans le reste de l'actualité, Liana, pardon pour tout ce que tu as vécu. La famille de la collégienne de 11 ans retrouvée morte la semaine dernière s'est exprimée pendant la marche blanche. Elle a réuni hier 6000 personnes dans la commune de Florence. Une minute de silence a notamment été observée en présence des parents de la victime. En parallèle, l'enquête se poursuit pour déterminer s'il y a eu des dysfonctionnements dans le système judiciaire. Le ministre de l'Intérieur, Laurent Nunez, a notamment reconnu sur France 2 hier soir un drame qui aurait pu être évité. Gérald Darmanin, de son côté, réunit aujourd'hui les procureurs généraux pour leur demander une revue des plaintes concernant les enfants victimes. Elles sont environ 70 000 dossiers, selon le ministre de la Justice. Ce dramatique accident dans le Loiret, un hélicoptère de la gendarmerie s'est écrasé hier après-midi sur la commune de Bray-Saint-Aignan. Un gendarme a été tué, deux autres ont été blessés. On ignore pour l'instant les causes du crash. Jean-Luc Mélenchon, officiellement lancé dans la course à l'élection présidentielle. Le leader de la France insoumise a tenu son tout premier meeting de campagne hier depuis Saint-Denis. Le candidat est notamment revenu sur ses premières mesures phares comme le SMIC à 1700 euros ou encore la retraite à 60 ans. Et puis on termine avec du tennis et il remporte enfin un grand chelem. Alexander Zverev s'impose en finale à Roland-Garros et remporte l'édition 2026. Il a quand même fallu 5 sets et plus de 4 heures de jeu au numéro 3 mondial pour dominer l'Italien Flavio Cobolli. Excellent début de journée à tous.
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1: Connaissez-vous le gang? Krisznof Medelec parcourt le monde avec une trentaine d'instruments sonores de ce type.
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1: Connaissez-vous le gang? Krisznof Medelec parcourt le monde avec une trentaine d'instruments sonores de

0: Christophe Nédélec.
1: Il y a une trentaine d'années, j'ai découvert mon premier bol chantant, c'était dans les années 90. Et là, j'ai commencé vraiment à m'intéresser à ce qu'on va appeler les sons sacrés, en fait. Où, en fait, l'émotion vient du spectre. C'est-à-dire qu'au lieu de travailler avec des mélodies ou des rythmiques ou des choses comme ça, on travaille sur des instruments qui vont générer des spectres. Et un spectre sonore qui, de par sa signature, va pouvoir avoir des sensations physiques particulières, des émotions particulières, voire des capacités à nous faire voir des choses. Chaque gong, il a un spectre sonore particulier. Un gong, ça envoie de 1 Hz à 20 000 Hz. Donc c'est un spectre sonore très très large. Et chaque gong, en fait, il a une signature émotionnelle, une sensation physique aussi. Vous pouvez avoir des sensations d'élévation, des sensations de gravité, des sensations de flotter dans l'eau, dans l'air, etc. Les gongs, ça arrive avec l'âge de bronze, dans l'Himalaya. Il y a des gens qui disent que les gongs, ce sont comme des soleils qui nous éclairent de l'intérieur.
0: C'est joli, ça. Est-ce qu'on pourrait écouter ce qu'il a à nous dire, ce gong, aujourd'hui ? Christophe Nédélec, fortement demandé dans des lieux chargés d'histoire, les sites patrimoniaux à forte dimension symbolique qui correspond à l'identité culturelle de nombreux territoires occitans, du Lot au Tarn en passant par l'Aveyron.
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1: À Moissac, l'abbaye de Saint-Pierre et son cloître comptent parmi les plus grands chefs-d'œuvre de l'art roman en Europe. Chaque année, des milliers de visiteurs viennent découvrir ce site étape sur le chemin de Saint-Jacques de Compostelle. Et pour comprendre comment cette abbaye est devenue un haut lieu spirituel et culturel du Moyen-Âge, les guides conférenciers racontent son histoire. Écoutez Georges Cassard du service patrimoine de Moissac.
2: D'après la légende, la fondation de l'abbaye daterait du 6e siècle. Alors, l'archéologie de l'église indique qu'il y a une église à partir du 9e siècle. Les moines ont forgé la légende qu'au 6e siècle, Clovis, premier roi baptisé, aurait fondé une abbaye au 6e siècle. Leur légende, réalité, on ne le sait pas. Sous l'église actuelle, il y a un autel qui date du 9e siècle, sous Charlemagne. Donc l'archéologie indique très clairement qu'à partir du 9e siècle, il y avait des fondations, une église, mais peut-être qu'en dessous, il y a d'autres bâtiments plus anciens. Mais l'archéologie n'a pas encore révélé tous les secrets. Au milieu du 11e siècle, vers 1047, l'abbaye de Moissac, qui existait déjà, est rattachée à la célèbre et richissime abbaye de Cluny, dans le Lyonnais, en Bourgogne. Et c'est l'une des chances de l'abbaye de Moissac, parce qu'ainsi, l'abbaye de Moissac va avoir des terres d'Auvergne et du Lyonnais jusqu'à Barcelone. Ce qui montre très clairement qu'au Moyen-Âge, l'Église est un pouvoir religieux, mais que c'est aussi un pouvoir politique et un pouvoir économique, presque un État, finalement.
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0: Il est 7h, bienvenue à vous sur CFM Radio. Ce matin, c'est Jérôme pour vous accompagner pour cette nouvelle semaine. Un très bon lundi matin à vous et tout de suite, place à l'actu.
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0: C'est Clémence Lobary pour le Flash Info. Bonjour Clémence.
2: Bonjour à tous. La trêve vole en éclats au 100e jour de la guerre. Israël et l'Iran ont échangé des tirs de missiles cette nuit. Les sirènes d'alerte ont notamment retenti dans le nord d'Israël. Des explosions ont également été entendues à Jérusalem ce matin. Il s'agit de représailles au bombardement mené par Tel Aviv sur Beyrouth. En riposte, l'armée israélienne dit avoir frappé l'Iran. Elle affirme avoir visé des sites de lancement de missiles et des infrastructures liées au secteur de l'énergie. Des attaques ont été signalé dans plusieurs villes iraniennes et notamment à Téhéran. Et conséquence immédiate, les cours du pétrole sont en hausse ce matin de 3%. Le baril de Brent a dépassé les 96 $. Dans le reste de l'actualité, 6000 personnes à Florence pour rendre un hommage à Liana, cette jeune collégienne de 11 ans retrouvée morte la semaine dernière dans le Gers. Une marche blanche était organisée hier. La famille a notamment demandé pardon à leur fille. Une minute de silence a également été respectée. Et toujours beaucoup de questions autour du principal suspect placé en détention provisoire. Selon Laurent Nunez, il pourrait y avoir d'autres plaintes contre lui. Le ministre de l'Intérieur qui était hier l'invité du 20h de France 2. De son côté, Gérald Darmanin a ordonné la revue de 70 000 plaintes impliquant des enfants. Le garde des Sceaux qui donne au procureur jusqu'au 14 juillet pour rendre leur bilan. Un homme est mort, noyé hier à Cap-Breton dans les Landes. La victime a été emportée par une baïne alors qu'elle se baignait sur une plage non surveillée. Enfin, mais 4 personnes s'étaient noyées de la même façon un peu plus au nord sur les côtes de la Gironde. À cette agression à New York, 5 personnes ont été blessées, poignardées dans la gare de Penn Station à la veille du match de la finale de NBA dans la ville et à quelques jours du Mondial 2026 de football. L'auteur présumé a été arrêté. Et puis on termine avec un mot de sport et bien sûr du tennis. C'est Alexander Zverev a soulevé son tout premier grand chelem porte d'Auteuil. L'Allemand numéro 3 mondial a remporté Roland-Garros au terme d'une finale remplie de suspense. Il s'est imposé en 5-7 et 4 heures de jeu face à l'Italien Flavio Cobolli. Excellent début de journée à tous.
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Nick Cave and the Bad Seeds, Wild God. Il est 7h06 et dès ce lundi, ça y est, on commence à vous faire gagner des places pour le festival Montauban en scène qui se déroule fin juin au Jardin des Plantes de Montauban. Et je suis persuadé que parmi vous, il y a des fans de Gaël Faye qui sera à retrouver le vendredi 26 juin donc sur scène. Eh bien, ce matin, restez bien à l'écoute, restez bien attentifs. Dès que vous entendrez le single Chaloupé de Gaël Faye, il faudra nous appeler, être parmi les plus rapides au 05 63 93 00 20 et vous repartirez tout simplement avec vos deux places pour profiter du concert de Gaël Faye au Festival Montauban en scène le 26 juin prochain. Ça pourrait arriver n'importe quand. Hein. Là, tout de suite, c'est Maroon 5 avec Héroïne.

0: Il est 7h10, tout pile, vous écoutez CFM Radio avec Jérôme ce matin. D'ici quelques minutes, on se dirige vers le Tarn-et-Garonne pour en savoir un petit peu plus sur l'abbaye et le cloître de Moissac dans le coup de projecteur. Et puis, moi, juste avant, je vous parle aussi de la météo, surtout vos départements. Aujourd'hui, dans le prochain quart d'heure, c'est Kavinsky, Angel et Phoenix, Eric Bibb aussi. Et dans un instant, on écoute Stéphane avec Nouveau Départ.
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1: La grisaille ce matin dans le Lot avec des averses faibles, mais du soleil sur le reste de vos départements. Cet après-midi, on inverse tout, de belles éclaircies dans le Lot, mais des nuages dans le Tarn et Garonne, de faibles averses pour le Tarn et l'Aveyron. Au thermomètre ce matin, 20 à Cahors et Cajar, 21 à la Bastide de Penne et à Moissac, 23 pour Cagnac-les-Mines et 18 seulement à Nage, 20 à Rodez et 22 à Saint-Affrique. Cet après-midi, on attend jusqu'à 23 à Figeac et 21 à Castelnau-Moratier, 23 à Saint-Antonin et Montauban, 24 à Monestier, 20 pour Lacône et 21 du côté de Lessac, 23 à Toulonjac. Et puis n'hésitez pas aujourd'hui à souhaiter une bonne fête au Médard en ce lundi 8 juin. Direction Moissac d'ici quelques instants pour s'intéresser à son abbaye et à son cloître. Ce sera dans le coup de projecteur de CFM Montauban.

0: Il est 7h20, d'ici quelques minutes on se retrouvera pour vos sorties culturelles. Il sera question notamment de questions pour un champion encore de l'industrie de la mode. D'ici là, Eric Bibb, Coldplay à écouter sur CFM, très bonne matinée avec nous. Et tout de suite, direction Moissac pour en savoir plus sur son abbaye et son cloître. C'est avec la rédaction de CFM Montauban, tout de suite.
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2: À Moissac, l'abbaye de Saint-Pierre et son cloître comptent parmi les plus grands chefs-d'œuvre de l'art roman en Europe. Chaque année, des milliers de visiteurs viennent découvrir ce site étape sur le chemin de Saint-Jacques de Compostelle. Et pour comprendre comment cette abbaye est devenue un haut lieu spirituel et culturel du Moyen-Âge, les guides conférenciers racontent son histoire. Écoutez Georges Cassard du service patrimoine de Moissac.
3: D'après la légende, la fondation de l'abbaye daterait du 6e siècle. L'archéologie de l'église indique qu'il y a une église à partir du 9e siècle. Les moines ont forgé la légende qu'au 6e siècle, Clovis, premier roi baptisé, aurait fondé une abbaye au 6e siècle. Leur légende, réalité, on ne le sait pas. Sous l'église actuelle, il y a un autel qui date du 9e siècle, sous Charlemagne. Donc l'archéologie indique très clairement qu'à partir du 9e siècle, il y avait des fondations, une église, mais peut-être qu'en dessous, il y a d'autres bâtiments plus anciens. Mais l'archéologie n'a pas encore révélé tous les secrets. Au milieu du 11e siècle, vers 1047, l'abbé de Moissac, qui existait déjà, est rattaché à la célèbre et richissime abbaye de Cluny, dans le Lyonnais, en Bourgogne. Et c'est l'une des chances de l'abbé de Moissac, parce qu'ainsi l'abbé de Moissac va avoir des terres d'Auvergne et du Lyonnais jusqu'à Barcelone. Ce qui montre très clairement qu'au Moyen-Âge, l'Église est un pouvoir religieux, mais que c'est aussi un pouvoir politique et un pouvoir économique, presque un État, finalement.
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Il est 7h30 et ça y est, c'est le moment de faire un point sur ce qu'il y a à faire sur vos départements, les sorties à ne pas rater. On en parle tout de suite. À la Cône, le samedi 20 juin prochain, c'est le tournoi annuel du club de questions pour un champion venu de toutes les régions de France et même de Belgique. 75 candidats et candidates sont en lice sur des thèmes variés de culture générale. Beaucoup ont participé en jeux télé ou à des émissions similaires. Les spectateurs sont les bienvenus pour les encourager. Ça se passera à la maison des associations de la Cône de 9h à 18h et c'est gratuit. Une expo de Marie Montero à Rodez jusqu'au 27 juin à la galerie Réplique. À la faveur de la nuit, des arbres taillis, des fleurs et des herbes affolées se profitent de la pénombre pour se sublimer ou se transmuer. Marie Montero les surprend à ce moment dans des lumières dont elle est la seule à maîtriser la source, comme une lampe torche, un phare d'automobile ou un éclairage parfois minimaliste qui souligne mystère et ténèbres. L'expo Fashion Monster de Léonore Lumino, c'est à voir à Montauban, à la Mémo, jusqu'au 26 juin. La journaliste et photographe a transformé le contenu de nos placards en créatures inquiétantes. Yeux béants, bouche menaçante, griffes formées de couches superposées de vêtements. Le résultat est lumineux, coloré et parfois drôle. Mais les questions qu'elle pose en sont sérieuses. L'industrie de la mode reste l'une des plus polluantes de la planète. Entrée libre et tout public, donc pour l'expo Fashion Monster à la Mémo de Montauban. C'est tout pour cette rubrique culturelle. On y revient dans une heure sur CFM et c'est Clara Luciani tout de suite. Respire encore.

0: One Republic, Need Your Love. Il est 7h38. Je vous retrouve pour l'actu locale d'ici quelques minutes pour le coup de projecteur de CFM Lacaune. Le 29 mai dernier s'est tenu le vernissage de l'exposition Très Portrait, visible jusqu'au 18 juin au pôle culturel de Lacaune. L'occasion de revenir sur ce projet pédagogique et artistique autour du portrait qui a été mené toute l'année par le RER, le réseau des écoles rurales des Monts de Lacaune. On écoutera Anthony Mars ce matin, coordonnateur du RER des Monts de Lacaune, dans le coup de projecteur pour ce projet. Et puis juste avant, je vous retrouve pour parler de la couleur du ciel et surtout vos départements. C'est Gauvin Serre qui arrive très vite avec Silence Radio.
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1: Ce matin, le soleil est bien au rendez-vous, mis à part dans le Lot, où c'est un ciel légèrement pluvieux. Il se dégagera cet après-midi pour les Lotois, mais pour le reste de vos départements, on attend le retour des nuages et de légères précipitations. Au thermomètre ce matin, 19 à Quissac et 21 à l'Helbinck, 21 aussi à Caussade et Montèche, 20 du côté de Brassac et aussi à Vaour, 20 toujours à Saint-Rémy et Luc-la-Primaube. Cet après-midi, il fera 22 à Saint-Cyr-la-Popie et puis l'Évêque, tout comme à Castelsarrasin et Caylus, 24 à Cordes-sur-Ciel, 21 à Fraisse-sur-Agoute, 21 toujours à La Fouillade et Honnay-le-Château. Et puis, sachez qu'aujourd'hui, on célèbre la Journée mondiale des océans, qui vise à nous rappeler le rôle des océans comme source de vie partout dans le monde. Dans un instant, retour sur le projet pédagogique et artistique du réseau des écoles rurales des Monts de la Cône, qui a amené à l'expo Très Portrait, qui est visible jusqu'au 18 juin au pôle culturel à la Cône. Je vous en parle dans le coup de projecteur.

0: Alex Warren, Eternity. Il est 7h48. Vous nous avez pas encore appelé ce matin. C'est normal. Gaël Faye a pas encore été diffusé. Le single Chaloupé, il pourrait arriver à n'importe quel moment. Ceci dit, donc, restez bien à l'écoute. Et surtout, quand vous entendez Gaël Faye sur CFM Radio ce matin, bien, vous nous appelez au 05 63 93 00 20. Bah oui, parce que ce serait bête, hein, de passer à côté de ces deux places pour le festival Montauban en scène. Gaël Faye sera en concert le vendredi 26 juin. Ces deux places, elles sont pour vous ce matin, si vous êtes parmi les plus rapides à nous appeler. Et la rose, ça arrive très vite avec Who's That Girl. Mais là, juste avant, c'est l'actu locale. Et on va parler dans un projet pédagogique autour du portrait.
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0: L'exposition Très Portrait est à voir jusqu'au 18 juin au pôle culturel de Lacaune. Elle est le fruit d'un projet pédagogique et artistique du réseau des écoles rurales des Monts de Lacaune cette année autour du portrait. Un travail avec des classes de la maternelle jusqu'au CM2. Anthony Marre, coordonnateur du RER des Monts de Lacaune.
2: On a eu tout d'abord une proposition du service culturel de la communauté de communes de recevoir en résidence une compagnie, la compagnie Orageuse, qui avait un catalogue de médiation à proposer pour intervenir auprès de nos élèves. Et on a vu que dans ce catalogue, alors la possibilité qu'il y ait un artiste plasticien, un street artiste qui s'appelle Al Sticking, qui vienne dans nos classes pour proposer de faire des portraits que l'on a appelé dessin-écrit, parce que c'est quelque chose qu'il a un peu inventé avec une technique de pochoir. Les élèves ont choisi avec leur maîtresse ou maître des personnages ou des personnes connues, historiques, contemporaines. On a trouvé des images pour pouvoir les représenter et on a, grâce à ces pochoirs, on a rempli les espaces qui devaient être noircis par du texte, et le texte était un travail de recherche de la part des élèves de CM1 et CM2, d'une biographie du personnage. Et donc cette matière mot nous a servi pour remplir, donc en saturant de noir, les espaces qui devaient être noircis. Et donc ça donne des portraits originaux où on peut voir de loin à quoi ça ressemble, à qui ça ressemble, on reconnaît les personnes, et aussi en s'approchant, en lisant qu'est-ce qui est écrit et qu'est-ce que les élèves ont voulu mettre à l'honneur. Mais avant ça, sachant qu'on allait faire ça, on a dit ça serait intéressant qu'on travaille autour du portrait. On a sollicité le centre d'art Lelay et Hélène Lapéraire, qui a proposé d'emprunter des œuvres à l'Artothèque départementale, une sélection autour des portraits. La Microfolie, qui a fait des propositions d'intervention et de médiation pour travailler autour du portrait de différentes façons. Et ça a été un fil rouge tout au long de l'année.
0: L'expo est visible du lundi au samedi de 10h à midi et de 14h à 18h. C'est jusqu'au 18 juin.
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0: Il est 8h, bienvenue si vous nous rejoignez sur CFM Radio. Ce matin, c'est Jérôme pour vous accompagner encore jusqu'à 10h. Et là, tout de suite, on retrouve l'essentiel de l'actu de ce lundi.
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0: Pour les deux prochaines minutes, c'est Clémence Lobary que l'on écoute. Bonjour Clémence.
2: Bonjour à tous. Le Moyen-Orient menace de s'embraser encore. Israël a mené cette nuit des frappes aériennes contre l'Iran, représailles à des missiles lancés plutôt par la République islamique. Des bombardements qui rompent avec le cessez-le-feu déjà très fragilisé après 100 jours de guerre. Les sirènes d'alerte ont notamment retenti dans le nord d'Israël. Des explosions ont également été entendues à Jérusalem ce matin. L'armée israélienne de son côté affirme avoir visé des sites de lancement de missiles et des infrastructures liées au secteur de l'énergie. Des attaques ont été signalées dans plusieurs villes iraniennes, notamment à Téhéran. Donald Trump, lui, a appelé au calme. Le président des États-Unis a ainsi demandé à Benjamin Netanyahou de ne pas répliquer aux missiles iraniens visant Israël. Dans le reste de l'actualité, dans l'attente de la réponse de l'État après la mort de Liana, la jeune collégienne retrouvée morte dans le Gers la semaine dernière, Gérald Darmanin doit prendre la parole ce matin après une nouvelle réunion avec les procureurs généraux à la chancellerie. Le garde des Sceaux a ordonné la revue de 70 000 plaintes impliquant des enfants. Beaucoup de questions également autour du principal suspect. Selon BFM TV, 4 nouvelles procédures ont été ouvertes contre Jérôme Barella, portant à 9 le nombre total le concernant. Et l'émotion, hier à Florence, 6000 personnes ont participé à une marche blanche organisée en hommage à la jeune fille. La famille a remercié hier les milliers de personnes venues et a demandé pardon à leur fille. L'état de l'océan se détériore. Eh bien, c'est l'alerte de 29 chercheurs issus de 14 pays différents. Ils publient aujourd'hui la deuxième édition du baromètre Starfish. Cet indicateur synthétique dresse un bilan mondial sur la santé de l'océan à destination du grand public. Ainsi, 1685 espèces marines étaient menacées de disparition. C'est 8 de plus que l'an dernier. Et puis, il y a du football ce soir. Les Bleus disputent à Lille leur deuxième et dernier match de préparation à quelques jours du début de la Coupe du Monde. L'équipe de France qui va tenter de se rassurer après la défaite face à la Côte d'Ivoire. France-Irlande du Nord, c'est à 21h10 à Lille. Excellent début de matinée à tous.
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s'appelle Gamma Rays. Il est 8h06. Bon, alors ce morceau de Gaël Faye, il est toujours pas passé ce matin sur CFM Radio. On l'attend, vous l'attendez aussi. Et surtout, hein, restez bien avec nous ce matin, parce que dès qu'il passe, dès que c'est le single Chaloupé de Gaël Faye, vous nous appelez au 05 63 93 00 20. Et les deux places pour le festival Montauban en scène, le concert du 26 juin prochain, celui de Gaël Faye, elles sont pour vous si vous êtes parmi, bien sûr, les plus rapides à nous appeler. Voilà, il faudra être attentif et réactif ce matin sur CFM. Tout de suite, non, c'est pas encore Gaël Faye, c'est Eiffel avec Skin on Skin.

0: Il est bientôt 8h11. Dans une petite dizaine de minutes, on retrouvera Gilles de CFM Cahors pour un focus sur l'actu locale dans le Lot, bien sûr. Et puis, avant lui, il y aura Vampire Weekend. Dans un instant, côté son, c'est Auria, soirée mondaine. Je vous retrouve aussi très vite pour faire un point sur la météo de tous vos départements aujourd'hui.
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1: Au ciel bleu ce matin pour le Tarn et Garonne, le Tarn, l'Aveyron, mais un temps bien maussade, hein, légèrement pluvieux dans le Lot. Cet après-midi, le ciel va se couvrir un peu partout. On attend des averses faibles dans l'Aveyron et le Tarn, mais de belles éclaircies cette fois du côté du Lot. Pour les températures ce matin, 19 à Saint-Céré, 20 à Pradine, 21 à Laguépy et La Française, 22 à Carmaux et 20 du côté de Vienne, 21 ce matin à Espalion et Villefranche de Rouergue. Cet après-midi, ça va remonter un tout petit peu, 22 à Montcuq et 20 à la Bastide-Murat, 22 à Montclar de Quercy et Saint-Projet, 24 du côté de Gaillac et 19 à Murat-sur-Vèbre, 19 aussi à Baraqueville, 23 à Belmont-sur-Anse. Et puis vous pouvez souhaiter, si vous pouvez souhaiter aujourd'hui, voilà, une bonne fête si vous en connaissez, au Médard en ce lundi 8 juin. On retrouve l'actu locale très vite, ce sera dans quelques minutes avec Gilles pour le coup de projecteur de CFM Cahors.

0: Capricorne de Vampire Weekend, 8h21. On va revoir ce qu'il y a à faire sur vos départements d'ici quelques petites minutes. Voilà, si vous avez un petit peu envie de bouger ces jours-ci, il y aura largement de pas quoi s'ennuyer. Et les fans, ça arrive aussi très vite avec Streets of Rage. Mais là, tout de suite, c'est l'actu locale, le focus de Gilles de CFM Cahors.
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2: Connaissez-vous le gang? Christophe Médélec parcourt le monde avec une trentaine d'instruments sonores de ce type. Il vient de donner dans le Lot deux concerts immersifs exceptionnels, l'un dans une église, l'autre au cœur d'une grotte. Un événement artistique presque hors du temps, hein, où le son de ces gongs dialogue avec les lieux, leur volume et leur résonance naturelle. Une expérience à la fois musicale, sensorielle et profondément immersive. Christophe Médélec.
3: Il y a une trentaine d'années, j'ai découvert mon premier bol chantant, c'était dans les années 90. Et là, j'ai commencé vraiment à m'intéresser à ce qu'on va appeler les sons sacrés, en fait. Où, en fait, l'émotion vient du spectre. C'est-à-dire qu'au lieu de travailler avec des mélodies ou des rythmiques ou des choses comme ça, on travaille sur des instruments qui vont générer des spectres. Et un spectre sonore qui, de par sa signature, va pouvoir avoir des sensations physiques particulières, des émotions particulières, voire des capacités à nous faire voir des choses. Chaque gong, il a un spectre sonore particulier. Un gong, ça envoie de 1 Hz à 20 000 Hz. Donc c'est un spectre sonore très très large. Et chaque gong, en fait, il a une signature émotionnelle, une sensation physique aussi. Vous pouvez avoir des sensations d'élévation, des sensations de gravité, des sensations de flotter dans l'eau, dans l'air, etc. Les gongs, ça arrive avec l'âge du bronze, dans l'Himalaya. Il y a des gens qui disent que les gongs, ce sont comme des soleils qui nous éclairent de l'intérieur.
2: C'est joli, ça. Est-ce qu'on pourrait écouter ce qu'il a à nous dire, ce gong, aujourd'hui? Christophe Nédélec, fortement demandé dans des lieux chargés d'histoire, les sites patrimoniaux à forte dimension symbolique, qui correspond à l'identité culturelle de nombreux territoires occitans, du Lot au Tarn, en passant par l'Aveyron.
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8h26 et ça y est, c'est le moment de refaire un point sur les sorties qu'il y a à faire sur vos départements tout près de chez vous. Le Muséum d'Histoire Naturelle Victor Brun à Montauban vous invite jusqu'au 31 octobre à explorer la fascinante diversité des mammifères à travers sa nouvelle expo sur la piste des mammifères. Elle propose un nouveau parcours pédagogique pensé pour tous les publics et des visites guidées. Le festival Les Bastides en Meule Bleue, c'est ce samedi 13 juin à Villefranche de Rouergue dans l'Aveyron. Au programme notamment Mousse et Hakim, connus pour le groupe Zebda. En 2021, ils ont sorti leur dernier album Daron de la Garonne, composé à partir des textes inédits de Claude Nougaro. Aussi Me Gustas Tu, un tribute band unique en son genre, entièrement dédié à l'univers de Manu Chao et du Radio Bemba Sound System. Ça se passe place Bernard Lez à Villefranche à partir de 19h ce samedi. On termine avec une visite guidée ce mercredi à Cahors, la nature en ville, une histoire de cohabitation. Une visite à deux voies menée par la direction du patrimoine et la Ligue de protection des animaux. À travers l'histoire de la ville et l'observation de la faune, elle interroge les relations entre activités humaines, patrimoine bâti et biodiversité, hier comme aujourd'hui. Rendez-vous à 14h devant l'office de tourisme de Cahors. Voilà pour ces sorties. Ce qu'il fallait en retenir, c'est Nirvana tout de suite, comme As You Are.

Saint Paul and the Broken Bones, Love Letter from a Red Roof Inn. Il est 8h37. Il s'est un petit peu désiré, peut-être, ce single de Gaël Faye ce matin. 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Il vous suffit de nous appeler au 05 63 93 00 20 ce matin. Soyez bien attentif, hein, surtout. Et bien sûr, il y aura aussi d'autres places et d'autres concerts à gagner dans ces prochains jours, hein, sur CFM Radio pour le festival Montauban en Seine. Donc, en tout cas, ce matin, c'est pour le concert de Gaël Faye. Dynamite Shaker, c'est tout de suite avec Cinéma.

0: 8h41, direction Moissac d'ici une petite dizaine de minutes pour avoir des nouvelles de son abbaye et de son cloître. Ce sera dans le coup de projecteur de CFM Montauban ce matin. Et juste avant, je vous dis un mot sur le temps qu'il va faire aujourd'hui sur tous vos départements. C'est sombre qui arrive aussi très vite avec Potential. Très bonne écoute sur CFM Radio ce matin.
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1: La grisaille ce matin dans le Lot avec des averses faibles, mais du soleil sur le reste de vos départements. Cet après-midi, eh bien, on inverse tout. De belles éclaircies dans le Lot, mais des nuages dans le Tarn et Garonne et de faibles averses dans le Tarn et l'Aveyron. Au thermomètre ce matin, 20 à Cahors et à Cajar, 21 pour La Bastide, de Pen et Moissac, 23 du côté de Cagnac-les-Mines et 18 à Nage, 20 pour Rodez ce matin, 22 à Saint-Affrique. Cet après-midi, on attend jusqu'à 23 à Figeac et 21 à Castelnau-Moratier, 23 pour Saint-Antonin et Montauban, 24 du côté de Monestier et 20 à La Cône, 21 à Lessac cet après-midi, 23 à Toulon-Jacques. Et puis sachez qu'aujourd'hui on célèbre la journée mondiale des océans, voilà, qui vise à nous rappeler le rôle des océans comme source de vie partout dans le monde. On parle de l'abbaye et du cloître de Moissac dans un très court instant. Ce sera avec le coup de projecteur de CFM Montauban.

0: Kids in America de Kim Wilde. Il est 8h51. Vos infos, vous les retrouvez à 9h. Et puis d'ici là, la musique continue avec Dermot Kennedy, Lucas Graham. Très très bonne matinée avec nous sur CFM Radio. Là tout de suite, place à l'actu locale, direction Moissac, pour en savoir un petit peu plus sur son abbaye et son cloître.
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2: À Moissac, l'abbaye de Saint-Pierre et son cloître comptent parmi les plus grands chefs-d'œuvre de l'art roman en Europe. Chaque année, des milliers de visiteurs viennent découvrir ce site étape sur le chemin de Saint-Jacques de Compostelle. Et pour comprendre comment cette abbaye est devenue un haut lieu spirituel et culturel du Moyen-Âge, les guides conférenciers racontent son histoire. Écoutez Georges Cassard du service patrimoine de Moissac.
3: D'après la légende, la fondation de l'abbaye daterait du 6e siècle. Alors, l'archéologie de l'église indique qu'il y a une église à partir du 9e siècle. Les moines ont forgé la légende qu'au 6e siècle, Clovis, premier roi baptisé, aurait fondé une abbaye au 6e siècle. Leur légende, réalité, on ne le sait pas. Sous l'église actuelle, il y a un autel qui date du 9e siècle, sous Charlemagne. Donc l'archéologie indique très clairement qu'à partir du 9e siècle, il y avait des fondations, une église, mais peut-être qu'en dessous, il y a d'autres bâtiments plus anciens. Mais l'archéologie n'a pas encore révélé tous les secrets. Au milieu du 11e siècle, vers 1047, l'abbaye de Moissac, qui existait déjà, est rattachée à la célèbre et richissime abbaye de Cluny, dans le Lyonnais, en Bourgogne. Et c'est l'une des chances de l'abbaye de Moissac, parce qu'ainsi, l'abbaye de Moissac va avoir des terres d'Auvergne et du Lyonnais jusqu'à Barcelone. Ce qui montre très clairement qu'au Moyen-Âge, l'Église est un pouvoir religieux, mais que c'est aussi un pouvoir politique et un pouvoir économique, presque un État, finalement.
2: Des visites guidées du cloître sont organisées chaque jour à 14h30. Horaires et billetterie sur abbayemoissac.com.
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0: Il est 9h, je vous accompagne encore jusqu'à 10h sur CFM Radio. C'est Jérôme, bien sûr, comme tous les matins. Et là, tout de suite, c'est l'actu.
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0: On retrouve Clémence Lebary ce matin pour le Flash Info. Bonjour Clémence.
2: Bonjour à tous. Les procureurs généraux reçus par Gérald Darmanin à la chancellerie ce matin. Une réunion qui intervient après la mort de Liana dans le Gers. Le garde des Sceaux leur donne jusqu'au 14 juillet pour reprendre l'intégralité des plaintes impliquant des enfants. Cela représente environ 70 000 procédures en cours. Beaucoup de questions également autour du principal suspect. Selon BFM TV, 4 nouvelles procédures ont été ouvertes contre Jérôme Barella. Portant à 9 le nombre total d'affaires faire le concernant. En parallèle, plusieurs collectifs féministes et de protection de l'enfance sont appelés à des rassemblements ce soir à 19h. Des manifestations organisées devant le ministère de la Justice et devant une centaine de tribunaux pour dénoncer la défaillance du système judiciaire. Après 100 jours de guerre et 2 mois après le cessez-le-feu, l'Iran et Israël se frappent mutuellement depuis hier. Téhéran dit avoir visé 2 bases aériennes en Israël. Les Iraniens qui ont présenté cette attaque comme un avertissement en représailles à un bombardement israélien survenu la veille sur la banlieue sud de Beyrouth. L'armée israélienne, elle aurait frappé plusieurs sites militaires et énergétiques, notamment une usine pétrochimique iranienne. Retour en France, c'est l'ancien maire de Saint-Étienne de retour devant la justice. Gaël Perdriau est rejugé en appel à partir d'aujourd'hui dans l'affaire de la sextape. L'ex-édile est accusé d'avoir fait chanter son ancien premier adjoint, le filmant à son insu en 2015 dans une chambre d'hôtel parisienne avec un jeune prostitué qu'ils avaient recruté. Gaël Perdriau lui clame son innocence. Il avait été condamné en première instance à 5 ans de prison, dont 4 ans ferme et 5 ans d'inéligibilité. Le budget des vacances revu à la baisse, c'est ce que révèle la dernière enquête annuelle de Cofidis. Concrètement, si 62% des Français ont l'intention de partir en vacances cet été, ils comptent dépenser 287 euros de moins que l'an passé. Et puis, il y a du foot ce soir. La France affronte l'Irlande du Nord. C'est son 2e match de préparation à la Coupe du Monde avant de s'envoler mercredi vers le camp de base aux États-Unis. Les Bleus devront se rassurer après la défaite 2-1 face à la Côte d'Ivoire. France-Irlande du Nord, c'est à 21h10 à Lille. Excellente matinée à tous.
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Alouette, la tête pleine. Il est 9h05. Et oui, c'est vrai qu'on vous en met pas mal ce matin d'artistes dans les oreilles sur CFM Radio. Ils sont tous plus excellents les uns que les autres, hein, vraiment. Mais il y en a un auquel il faudra faire très attention là ce matin. C'est Gaël Faye qui est à retrouver en concert le 26 juin prochain au festival Montauban en Seine. Et dès que vous entendez son single Chaloupé ce matin sur CFM Radio, c'est le signal alerte rouge. Vous nous appelez tout de suite dès les premières notes au 05 63 93 00 20 pour gagner vos deux places pour ce concert de Gaël Faye au festival Montauban en Seine le 26 juin prochain. Bon, calmez-vous un petit peu, là c'est pas encore Gaël Faye, c'est Ziad Alsaman, Wake Up, mais restez attentifs.

0: Et 9h09 sur CFM Radio. L'actu locale revient très vite dans quelques minutes avec David de CFM Villefranche. Depuis 10 ans, Andrea Poulga anime à Villefranche de Rouergue un ciné-club. Il nous propose chaque mois de découvrir ou redécouvrir un film notable du cinéma italien. Nouvelle et dernière projection de la saison. Projection ce jeudi avec la programmation du film Pain, Amour et Fantaisie, sorti en 1953 avec notamment la célèbre actrice Gina Lollobrigida. On en saura plus ce matin donc avec le coup de projecteur de David. Juste avant, un point sur la météo sur tout le nord-ouest de l'Occitanie. Et MC Solar, ça arrive dans un instant, maître de cérémonie.
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Neige 20 à Brassac et à Vaour, tout comme à Saint-Rémy et Luc Laprimob. Cet après-midi, il fera 22 à Saint-Cyr-la-Popie, à Puy-l'Évêque, à Castelsarrasin et à Quélus. 24 à Cordes-sur-Ciel, 21 du côté de Fraisse-sur-Agoute, 21 toujours à La Fouillade et à Honnay-le-Château. Et puis, bien souhaiter aujourd'hui une bonne fête au Médard, si vous en connaissez, en ce lundi 8 juin. Dans un instant, on écoute Andrea Pulga, organisateur et animateur de séances de ciné en italien et autour du cinéma de répertoire à Villefranche de Rouergue. Ce sera au micro de David.

0: 21, 20, Still You Love Me. Il est 9h19, ce sera No More dans un instant, le meilleur de mes potes. Et puis je vous rappelle, restez toujours bien attentifs. Ce matin, il pourrait arriver ce morceau de Gaël Faye Chaloupé, pendant lequel il faudra nous appeler au 05 63 93 0020 pour gagner vos deux places pour ce même concert de Gaël Faye le 26 juin prochain. Au festival Montauban en Seine, au Jardin des Plantes. Mais la direction l'Aveyron pour des séances de ciné en italien. C'est avec David de CFM Villefranche.
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2: Animateur et organisateur de séances de cinéma en italien et autour du cinéma de répertoire, Andrea Pulga nous propose pour la dernière projection de la saison le film Pain, Amour et Fantaisie, premier volet d'une trilogie qui illustre les prémices de cette recherche de légèreté qui fera les beaux jours de la comédie à l'italienne. Andrea Pulga.
3: Je vous ai proposé cette année de terminer par un film de Luigi Comencini qui a été tourné en 1953 dont la protagoniste principale est une certaine Gina Lollobrigida que beaucoup de gens connaissent non trop.

0: autre parce que c'est elle qui a permis la réalisation de cette série qui est en fait une trilogie qui a été tournée par Luigi Comencini. Et c'est en fait cette histoire de pain, amour et fantaisie qui deviendra ensuite pain, amour et jalousie dans le deuxième volet et pain, amour et tutti quanti ou quelque chose comme ça dans le dernier. Mais en fait, c'était la première des œuvres qu'on pourrait considérer des comédies régionale, à savoir que c'est une sorte de comédie à l'italienne, mais qui est particulièrement concentrée sur des situations dans des villages où la vie, bien évidemment, n'est pas la même que dans les grandes villes, le bourg plus important ou les métropoles. Et donc, on se préoccupe du quotidien de ces petites gens qui sont les personnages essentiels du film, où effectivement tout le monde est protagoniste et personne ne l'est. Et puis il y a la superbe Lollo, vous comprenez.
1: Le film Pain, Amour et Fantaisie sera projeté en version originale sous-titrée en français et suivi d'un débat. Rendez-vous ce jeudi à 20h30 au cinéma Vox Azur de Villefranche.
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19h24, n'oubliez pas, hein, ce matin, je vous le rappelle, vos places de concert à gagner pour le concert de Gaël Faye au Festival Montauban en scène le 26 juin, dès que vous entendez son single Chaloupé. Et puis, dans quelques minutes, je vous retrouve pour vos sorties culturelles, hein, sur tous vos départements pour bien voir ce qu'il y a à faire en ce moment et si vous avez envie un petit peu de bouger. Dans quelques minutes, c'est Ray Dalton. Et là, tout de suite, c'est... Attendez, mais c'est... Ce serait pas un certain... Non, allez, je vous dis pas. À vous de jouer.

Do it again de Ray Dalton. Il est 9h31 et bravo aux gagnants pour notre jeu ce matin. Oui, vous l'avez sûrement reconnu juste avant. Je vous avais donné peut-être un petit indice. Allez, quand même, c'était Gaël Faye. Et donc, bien, vous repartez avec vos deux places pour ce festival Montauban en scène. Bravo à vous. Bien sûr, il y aura d'autres concerts, d'autres jeux toute la semaine pour ce festival Montauban en scène, notamment tout à l'heure à partir de 10h avec Aurélien. Et puis toute la semaine aussi, n'hésitez pas à écouter Lisa ou Gilles cet après-midi. Et puis là tout de suite, on va faire un point sur les sorties qu'il ne faut pas manquer sur vos départements. La fête de la biodiversité des idées, c'est à la Salvetat sur Agoute le 20 juin prochain, avec des balades cuisine de plantes sauvages, impro poétique et dansée, ou encore une conférence sur l'hydrologie régénérative et bien d'autres choses à voir. Donc pour cette fête de la biodiversité le 20 juin prochain, c'est à la Salvetat sur Agoute, sur les hauteurs de l'Hérault. À Saint-Antonin, Nobleval, le musée vous ouvre ses portes tout l'été. Le samedi après-midi, profitez de visites guidées animées par Céline Potonnier, la lieuse des deux temps, une guide conférencière passionnée. C'est tous les samedis, hein, du début juin à fin septembre à 14h, 15h et 16h. Le festival Curieux Bazar, c'est à Gaillac dans le Tarn ce samedi et dimanche 14 juin dans le centre-ville de Gaillac. Un événement gratuit et tout public qui invite les habitants et les visiteurs à poser un regard décalé sur la ville en transformant des espaces du quotidien et des lieux insolites en scènes artistiques éphémères. Le festival promet un week-end riche en surprises, en poésie et en découvertes singulières. Voilà pour cette rubrique culturelle sur CFM. Marty Boy, c'est tout de suite. Pole position.

0: Years and Years, If You're Over Me. Il est 9h38, direction l'Aveyron à nouveau ce matin avec le coup de projecteur de David de CFM Rodez. Dans quelques minutes, il va nous parler du projet du département de l'Aveyron de création d'une nouvelle route pour désengorger la partie sud de Rodez. Il fait l'objet d'une concertation publique depuis plusieurs semaines et le temps des conclusions approche. On va en savoir plus donc avec David ce matin, et juste avant, ce sera le moment de faire un point sur la météo de tous vos départements sur le nord-ouest de la région. Ce sera Talisco aussi tout à l'heure avec Wa. Très très bonne écoute ce matin.
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0: Au ciel bleu ce matin pour le Tarn et Garonne, le Tarn et l'Aveyron, mais un temps bien maussade et légèrement pluvieux pour le Lot cet après-midi. Le ciel va se couvrir un peu partout. On attend des averses faibles dans l'Aveyron et le Tarn, mais de belles éclaircies cette fois du côté du Lot. Pour les températures ce matin, 19 à Saint-Céré et 20 à Pradines, 21 à La Guépie et La Française, 22 du côté de Carmaux, 20 à Vienne, 21 à Espalion et à Villefranche ce matin. Et puis cet après-midi, ce sera 22 à Montcuq et 20 à La Bastide-Murat, 22 à Montclar de Quercy et Saint-Projet, 24 à Gaillac et 19 à Murat-sur-Vèbre, 19 aussi à Baraqueville, 23 à Belmont-sur-Anse. Et puis, sachez-le, aujourd'hui, on célèbre la Journée mondiale des océans. Une journée qui vise à nous rappeler le rôle des océans comme source de vie partout dans le monde. On va parler aussi d'environnement dans quelques instants. Ce sera Simon Pierre, cofondateur de l'association Protection Environnement Rodez Sud, pour parler d'un nouveau projet de route justement autour de Rodez. Ce sera au micro de David Dumont, c'est dans quelques minutes.

0: 9h45 sur CFM Radio. Dans un instant, c'est Damiano David, The First Time. Mais tout de suite, c'est David de CFM Rodez pour nous parler d'une concertation publique autour d'un projet routier sur la partie sud de Rodez.
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2: Il ne reste plus qu'une réunion de clôture le 2 juillet à Flavin dans la concertation publique organisée par le département de l'Aveyron dans son projet d'une déviation entre la RN 88 et la départementale 911. Quatre réunions publiques se sont déjà déroulées sur les communes concernées et à l'issue, un rapport sera présenté par le garant de la concertation venu spécialement de Paris. Un rapport qui ne devrait pas être placé sous la pile, comme on dit, et a priori, Simon Pierre est cofondateur de l'association Protection Environnementale Rodez Sud, opposé à cette nouvelle route.
3: Le rapport va reprendre l'ensemble des arguments qui ont été déposés, que l'ensemble des citoyens peut déposer soit sur le site du département, qui a une page en allant sur le site du département de l'Aveyron où on tape lâché dans la barre de recherche et on tombe sur les commentaires possibles qu'on peut déposer.
2: D'accord, LACHET.
3: Oui, ou alors dans les cahiers de doléances qui sont en mairie, où chacun peut aller s'exprimer, remplir ses arguments, dire pourquoi il est pour ou contre la route, en marquant qu'est-ce qui le préoccupe. Est-ce que ça peut être du passage de brebis, ça peut être du passage d'engins agricoles, ça peut être de la sécurité, ça peut être du report de trafic, plein de choses. Et sur le bien fondé, l'opportunité du projet, parce qu'on débat surtout de l'opportunité du projet. Et à partir de là, quand le rapport sera remis au département, eux devront contre-argumenter et lancer des études si jamais ils veulent poursuivre le projet. Dans le calendrier qui a été présenté, ils projettent un début des travaux dans le cas où ça serait réalisé pour fin 2028.
2: Voilà, si vous souhaitez participer à cette concertation publique, c'est encore possible de donner votre avis pour sa direction. Le site du Conseil départemental de l'Aveyron. D'autres infos sont aussi à retrouver sur la page Facebook de l'association PERS, P-E-R-S, Protection Environnementale Rodez Sud.
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0: 19h50, c'est tout pour moi ce matin. C'est le moment de vous dire à demain, dès 7h et jusqu'à 10h. N'oubliez pas hein, toute cette semaine. Et aujourd'hui aussi, des places à gagner pour le festival Montauban en Seine. C'est Aurélien qui vous dira sur quel titre. Il faudra être très attentif aussi ce matin. Et puis, bien sûr, ce sera toute la semaine aussi avec Lisa, Gilles, l'après-midi. Donc, on vous offre ces places parce qu'il y a quand même de très, très belles têtes d'affiche hein, cette année pour ce festival Montauban en Seine. Louane, notamment Stiletto, Gaël Faye, c'était ce matin, mais aussi Vanessa Paradis, Oxmo Puccino, bref, de quoi bien vous amuser fin juin. Donc écoutez-nous hein, toute cette semaine sur CFM Radio pour ne pas manquer vos places. Donc à demain sur CFM, dans quelques instants à 10h, c'est Aurélien qui vous accompagne, et là tout de suite c'est Marguerite, les filles, les meufs.
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2: Et bonjour tout le monde, tout juste à 10h sur CFM Radio, Aurélien pour vous accompagner. 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Vos billets à gagner pour les soirées de jeudi, vendredi, samedi et même dimanche, que c'est complet. Pour gagner, c'est simple, il suffit d'écouter CFM Radio et de nous appeler quand on vous le dit. On va écouter les Blue Stone après Phil Chatterton. Bon lundi.

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0: Les nouveaux soleils, le nouvel Indochine sur CFM Radio, belle matinée. Bon, j'espère que vous avez passé un bon week-end. Aujourd'hui, on se réveille avec un ciel un petit peu gris, quelques gouttes même sur le Tarn-et-Garonne, un petit peu sur le Tarn et l'Aveyron. Bon, ça devrait, le soleil devrait revenir dans la semaine. Dépêche Mode, Mickey 3D, ça va arriver sur CFM Radio dans quelques petites minutes. Jérôme Rascol aussi pour un petit retour sur un projet pédagogique et artistique organisé par le réseau des écoles rurales des Monts de la Cône. Il y a une expo à voir en ce moment qui s'appelle le Très Portrait. C'est visible encore quelques jours jusqu'au 18 juin. Jérôme Rascol va nous en dire un petit peu plus sur cette exposition. Et puis, je vous le disais, donc en arrivant toute cette semaine, on va vous faire gagner vos billets pour le festival Montauban en scène. C'est bientôt, c'est à la fin du mois. Vous avez déjà gagné 2 billets pour vendredi avec Jérôme ce matin, il y a une petite heure. Donc restez bien branchés sur CFM Radio. On a des invitations pour tous les soirs et même ceux qui sont déjà complets.
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0: danse des éléphants, c'était Mickey 3D. Et on va se tourner vers le sud du Tarn, Némont-de-la-Cône, pour vous parler d'une exposition visible encore pour quelques jours. Les infos avec Jérôme Rascol.
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2: L'exposition Très Portrait est à voir jusqu'au 18 juin au pôle culturel de Lacône. Elle est le fruit d'un projet pédagogique et artistique du réseau des écoles rurales des Monts de Lacône cette année autour du portrait. Un travail avec des classes de la maternelle jusqu'au CM2. Anthony Marre, coordonnateur du RER des Monts de Lacône.
3: On a eu tout d'abord une proposition du service culturel de la communauté de communes de recevoir en résidence une compagnie, la compagnie Orageuse, qui avait un catalogue de médiation à proposer pour intervenir auprès de nos élèves. Et on a vu que dans ce catalogue, alors la possibilité qu'il y ait un artiste plasticien, un street artiste qui s'appelle Al Sticking, qui vienne dans nos classes pour proposer de faire des portraits que l'on a appelé dessin-écrit, parce que c'est quelque chose qu'il a un peu inventé avec une technique de pochoir. Les élèves ont choisi avec leur maîtresse ou maître des personnages ou des personnes connues, historiques, contemporaines. On a trouvé des images pour pouvoir les représenter et on a, grâce à ces pochoirs, on a rempli les espaces qui devaient être noircis par du texte, et le texte était un travail de recherche de la part des élèves de CM1 et CM2, d'une biographie du personnage. Et donc cette matière mot nous a servi pour remplir, donc en saturant de noir, les espaces qui devaient être noircis. Et donc ça donne des portraits originaux où on peut voir de loin à quoi ça ressemble, à qui ça ressemble, on reconnaît les personnes, et aussi en s'approchant, en lisant qu'est-ce qui est écrit et qu'est-ce que les élèves ont voulu mettre à l'honneur. Mais avant ça, sachant qu'on allait faire ça, on a dit ça serait intéressant qu'on travaille autour du portrait. On a sollicité le centre d'art Lelay et Hélène Lapérère, qui a proposé d'emprunter des œuvres à l'Artothèque départementale, une sélection autour des portraits. La Microfolie, qui a fait des propositions d'intervention et de médiation pour travailler autour du portrait de différentes façons. Et ça a été un fil rouge tout au long de l'année.
2: L'expo est visible du lundi au samedi de 10h à midi et de 14h à 18h. C'est jusqu'au 18 juin.
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Flo de la Vega aimait les gens sur CFM Radio, il est 10h30. Bon lundi matin si vous nous rejoignez. Alors cette semaine, on va pas mal vous parler du festival Montauban en Seine, mais sachez que ce week-end, il y a aussi un chouette festival. C'est gratuit, c'est à Cordes-sur-Ciel, ça s'appelle les Rendez-vous d'Hervé. Et ça aussi, on va vous en parler parce qu'il y a de bons groupes à voir et c'est gratos. Pour l'heure, on continue avec Penny and the Carters avant d'écouter Louisa. Bon lundi.

0: Mr. Know It All, Teddy Swims pour la musique. Allez, j'espère que vous allez bien ce lundi matin. On va vous emmener du côté de Moissac maintenant, et toute la semaine d'ailleurs avec Rémi. Et qu'est-ce qu'il y a à Moissac à voir? Bien évidemment, l'abbaye et le cloître.
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2: À Moissac, l'abbaye de Saint-Pierre et son cloître comptent parmi les plus grands chefs-d'œuvre de l'art roman en Europe. Chaque année, des milliers de visiteurs viennent découvrir ce site étape sur le chemin de Saint-Jacques de Compostelle. Et pour comprendre comment cette abbaye est devenue un haut lieu spirituel et culturel du Moyen-Âge, les guides conférenciers racontent son histoire. Écoutez Georges Cassard du service patrimoine de Moissac.
3: D'après la légende, la fondation de l'abbaye daterait du 6e siècle. Alors, l'archéologie de l'église indique qu'il y a une église à partir du 9e siècle. Les moines ont forgé la légende qu'au 6e siècle, Clovis, premier roi baptisé, aurait fondé une abbaye au 6e siècle. Leur légende, réalité, on ne le sait pas. Sous l'église actuelle, il y a un autel qui date du 9e siècle, sous Charlemagne. Donc l'archéologie indique très clairement qu'à partir du 9e siècle, il y avait des fondations, une église, mais peut-être qu'en dessous, il y a d'autres bâtiments plus anciens. Mais l'archéologie n'a pas encore révélé tous les secrets. Au milieu du 11e siècle, vers 1047, l'abbaye de Moissac, qui existait déjà, est rattachée à la célèbre et richissime abbaye de Cluny, dans le Lyonnais, en Bourgogne. Et c'est l'une des chances de l'abbaye de Moissac, parce qu'ainsi, l'abbaye de Moissac va avoir des terres d'Auvergne et du Lyonnais jusqu'à Barcelone. Ce qui montre très clairement qu'au Moyen-Âge, l'Église est un pouvoir religieux, mais que c'est aussi un pouvoir politique et un pouvoir économique, presque un État, finalement.
2: Des visites guidées du cloître sont organisées chaque jour à 14h30. Horaires et billetterie sur abbayemoissac.com.
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1: 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Allez, soyez les bienvenus, tout juste 11h sur CFM Radio. On écoutera Dany Terreur, Gauvin Serres dans ce prochain quart d'heure. N'oubliez pas, cette semaine, on vous offre vos invitations pour le festival Montauban en Seine. Et puis on écoutera Youngblood aussi, juste après le nouveau Vernis Rouge. C'est avec Mathieu, et ça s'appelle Je te laisserai pas partir. Bon lundi.

0: Voilà, Dany Terreur, un coup de génie ce matin sur CFM Radio. Amis ruthénois, on va parler de ce projet du département aveyronnais pour la création d'une nouvelle route afin de désengorger la partie sud de Rodez. Ça fait l'objet de concertations publiques depuis plusieurs semaines. On en arrive au temps des conclusions. On va retrouver Simon Pierre, il est cofondateur de l'association Protection Environnementale Rodez Sud. Il est passé par les studios de CFM Rodez. On le retrouve au micro de David Dumont dans quelques minutes.
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0: I Care sur votre radio L'Esprit Rock, c'était Turnstile. Bon, on se tourne vers Rodez maintenant. Vous en entendez parler depuis plusieurs semaines. Le projet du département de l'Aveyron, c'est de créer une nouvelle route pour désengorger la partie sud de Rodez. Ça fait l'objet de concertations publiques depuis plusieurs semaines. Et c'est le temps des conclusions qui approche, David Dumont.
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2: Il ne reste plus qu'une réunion de clôture le 2 juillet à Flavins dans la concertation publique organisée par le département de l'Aveyron dans son projet d'une déviation entre la RN 88 et la départementale 911. Quatre réunions publiques se sont déjà déroulées sur les communes concernées et à l'issue, un rapport sera présenté par le garant de la concertation venu spécialement de Paris. Un rapport qui ne devrait pas être placé sous la pile, comme on dit, et a priori, Simon Pierre est cofondateur de l'association Protection Environnementale Rodez Sud, opposé à cette nouvelle route.
3: Le rapport va reprendre l'ensemble des arguments qui ont été déposés, que l'ensemble des citoyens peut déposer soit sur le site du département, qui a une page en allant sur le site du département de l'Aveyron, où on tape lâché dans la barre de recherche et on tombe sur les commentaires possibles qu'on peut déposer.
2: D'accord, LACHET.
3: Oui. Ou alors dans les cahiers de doléances qui sont en mairie, où chacun peut aller s'exprimer, remplir ses arguments, dire pourquoi il est pour ou contre la route, en marquant qu'est-ce qui le préoccupe. Est-ce que ça peut être du passage de brebis, ça peut être du passage d'engins agricoles, ça peut être de la sécurité, ça peut être du report de trafic, plein de choses. Et de une, sur aussi sur le bien fondé, l'opportunité du projet, parce qu'on débat surtout de l'opportunité du projet. Et à partir de là, quand le rapport sera remis au département, eux devront contre-argumenter et lancer des études si jamais ils veulent poursuivre le projet. Dans le calendrier qui a été présenté, ils projettent un début des travaux dans le cas où ça serait réalisé pour fin 2028.
2: Voilà, si vous souhaitez participer à cette concertation publique, c'est encore possible de donner votre avis pour sa direction, le site du Conseil départemental de l'Aveyron. D'autres infos sont aussi à retrouver sur la page Facebook de l'association PERS, P-E-R-S, Protection Environnementale, Rodez Sud.
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0: Nouveau TCFM Radio, Oria et ses soirées mondaines. 11h30, c'est l'heure de retrouver Rémi. Nous sommes lundi, c'est l'heure de vous dévoiler l'album de la semaine. Et c'est un album que l'on pourra découvrir en live ce week-end du côté de Cordes-sur-Ciel. C'est PCV.
1: Bienvenue.
2: Pour un PCV?
1: Bonjour, c'est pour quel pays?
2: PCV. Bonjour. PCV.
1: Allô?
3: C'est-à-dire, vous l'appelez un PCV?
1: Pardon?
2: PCV.
1: Je vous entends très mal, monsieur.
2: PCV.
4: Cette semaine, on part à la découverte de Léviathan. C'est le dernier album d'Anachronic Electro Orchestra, un album paru en 2024 et qui va nous servir de base de conversation avec Ludovic, le bassiste et le réalisateur du groupe, pour annoncer le concert de ce samedi 13 juin au Rendez-vous d'Hervé à Cordes-sur-Ciel. Et oui, Anachronic Electro Orchestra, c'est avant tout de la musique électronique, historiquement de la musique Kesmer mêlée à la musique électronique, des instruments organiques et des instruments électroniques, voilà, acoustiques, électroniques, tout ça se mélange. Tout ça forme la musique très particulière et très dansante, très envoûtante d'Anachronic Electro Orchestra. Vous allez voir que sur cet album qu'on vous propose d'écouter cette semaine, eh bien, il y a beaucoup de collaborations, beaucoup de featuring. On en parlera évidemment avec Ludovic Kierazinski, le bassiste de Anachronic Electro Orchestra. Ne ratez pas nos entretiens avec lui tous les jours à 11h30, 15h30, 17h50.
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0: Daïm Kouzou en collaboration avec Fanel, extrait de l'album Léviathan d'Anachronique Electro Orchestra. 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

0: Il est là, le rock sur CFM Radio, à l'image de ce Joe P. She Got Me sur CFM. Avant de retrouver votre magazine d'actualité locale tout à l'heure à midi, on va faire un petit détour par Villefranche-de-Rouergue et retrouver Andrea Pulga, organisateur, animateur de séances de cinéma en italien. Jeudi, vous avez rendez-vous pour découvrir ou redécouvrir un film sorti en 1953. Ah, je vous dis pas lequel, c'est Andrea qui vous dira lequel c'est dans quelques minutes.
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0: On se trouvera un endroit, l'ami Grégoire, à 11h et bientôt 44 minutes. En ce lundi matin, ça va être l'heure de parler de cinéma et de cinéma italien. Tous les mois, vous avez rendez-vous à Villefranche-de-Rouergue avec Andrea Pulga pour des séances de cinéma en italien. Prochain rendez-vous, c'est ce jeudi.
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2: Animateur et organisateur de séances de cinéma en italien et autour du cinéma de répertoire, Andrea Pulga nous propose pour la dernière projection de la saison le film Pain, Amour et Fantaisie, premier volet d'une trilogie qui illustre les prémices de cette recherche de légèreté qui fera les beaux jours de la comédie à l'italienne. Andrea Pulga.
3: Je vous ai proposé cette année de terminer par un film de Luigi Comencini qui a été tourné en 1953 dans la... protagoniste principale est une certaine Gina Lollobrigida que beaucoup de gens connaissent entre autres parce que c'est elle qui a permis la réalisation de cette série qui est en fait une trilogie qui a été tournée par Luigi Comencini et c'est en fait cette histoire de pain, amour et fantaisie qui deviendra ensuite pain Amour et Gélogie dans le deuxième volet, et pas Amour et Tutti Quanti ou quelque chose comme ça dans le dernier. Mais en fait, c'était la première des œuvres qu'on pourrait considérer des comédies régionales. À savoir que c'est une sorte de comédie à l'italienne, mais qui est particulièrement concentré sur des situations dans des villages où la vie, bien évidemment, n'est pas la même que considérer des comédies régionales. À savoir que c'est une sorte de comédie à l'italienne, mais qui est particulièrement concentré sur des situations dans des villages.

0: Le film Pain, Amour et Fantaisie sera projeté en version originale sous-titrée en français et suivi d'un débat. Rendez-vous ce jeudi à 20h30 au cinéma Vox Azur de Villefranche.
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Jacob Banks. Et il est bientôt midi déjà sur CFM Radio, dites donc. Passez une agréable journée, restez branchés sur CFM. Bien évidemment, dans quelques minutes après les infos de la mi-journée, votre magazine d'actualité locale. 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Kokomo, Meghan Trainor et 47 Terres, c'est ce qui suivra après Christophe Maé et Francis Cabrel. Je vous laisse avec La Boutique des Rêves. Bon lundi.

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1: Bonjour à tous. La prise de parole du ministre de la Justice après la mort de Liana dans le Gers. Face à la colère et à la polémique, Gérald Darmanin a d'abord réuni ce matin les procureurs généraux après leur avoir demandé hier de reprendre l'intégralité des plaintes impliquant des enfants avant la mi-juillet. Cela représente 70 000 plaintes au total. Et des rassemblements sont aussi prévus ce soir à 19h devant les tribunaux partout en France pour dénoncer les défaillances judiciaires dans cette affaire. Le suspect principal avait été visé par plusieurs plaintes sans jamais être entendu. Il est en détention provisoire après avoir été mis en examen la semaine dernière. Dans l'actu également, Patrick Bruel en garde à vue depuis ce matin. Le chanteur visé par plusieurs plaintes pour viol et agression sexuelle est entendu pour des faits qui concernent à ce stade 13 victimes, précise le parquet de Nanterre. Il répondra à toutes les questions des enquêteurs, assurent les avocats de Patrick Bruel qui veut, disent-ils, démontrer son innocence. Cette étude de l'INSEE sur la population française, elle prévoit qu'elle va baisser à partir de 2037. On frôlera alors les 70 millions d'habitants dans le pays. Et selon les projections de l'Institut de statistique, si les tendances démographiques actuelles se prolongent, il y aura moins de 66 millions d'habitants en 2070, avec un important vieillissement de la population. Explosion à Téhéran, école fermée et sirène d'alerte en Israël. Le conflit repart au Moyen-Orient après ses frappes aériennes de chaque côté depuis hier soir, les premières depuis le cessez-le-feu il y a 2 mois. Israël annonce une attaque à grande échelle en représailles. Il y a des bombardements iraniens. Les gardiens de la Révolution assurent notamment avoir visé un complexe pétrochimique. Et puis les derniers réglages avant la Coupe du Monde de foot pour les Bleus qui jouent son deuxième match de préparation contre l'Irlande du Nord ce soir. C'est à 21h10 à Lille. Et l'équipe de France va devoir se rassurer après sa défaite jeudi contre la Côte d'Ivoire. Le ballon d'or du PSG, Ousmane Dembélé, sera cette fois titulaire. Les Français partiront ensuite mercredi pour le Mondial aux États-Unis. C'est la fin de ce flash. Bonne journée.
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8: Le MAG du pays Midi-Quercy, une émission soutenue par le programme européen Leader et réalisée à CFM Caylus. Bonjour à toutes et à tous, merci d'être avec nous dans ce MAG du Pays Midi-Quercy où on va vous parler sol vivant dans le cadre du projet Défie-toi pour mettre en œuvre des éco-gestes quotidiens en lien avec le logement, le déplacement, l'alimentation et les habitudes de consommation. 6 mois que le programme Défie-toi court sur le pays, des ateliers gratuits pour les habitants et donc sol vivant dans la deuxième partie de ce MAG. Avant ça et en première partie, on vous propose un double vernissage, une invitation pour les expositions de Saba Niknam et des époupées Pascal et Damien Perret qui sont présentées dans le cadre du programme Gestes, Arts et Savoir-faire en Occitanie. Ce sera là ce vendredi à 11h chez Cramba à Caussade et à 14h30 à Puy-la-Roc. Une double exposition et un programme suivi par le PETR du Pays Midi-Quercy, c'est Jeanne Riati-Chardon, chef de projet culture qui va développer cette invitation. Bonjour Jeanne.
9: Bonjour.
8: Peut-être commencer par recontextualiser ce programme Gestes. Alors on est sur le travail d'artisans, artisanes et de la réinvention du rapport au fer et à la matière.
9: Voilà, donc c'est un programme qui est piloté en région Occitanie par le musée Les Abattoirs, Fonds Régional d'Art Contemporain, qui a souhaité proposer le regard d'artistes contemporains sur les savoir-faire traditionnels locaux. Et surtout dans un esprit de remise en question des modes de production et du consumériste, et de relier la pensée et le geste dans une société occidentale où on a tendance à vraiment à cliver les deux, et donc à refaire dialoguer la conception avec le travail intellectuel, avec la réalisation artisanale. Et donc ils ont proposé dans plusieurs pays et endroits de la région Midi-Pyrénées à des artistes contemporains de puiser dans la matière et dans le geste traditionnel pour soit les remettre en lumière, les réinventer ou proposer un autre regard sur ces traditions. Et donc c'est ce qui se passe chez nous en Quercy-Caussadais, puisqu'ils nous ont sollicité par le biais du département de Tarn-et-Garonne pour travailler sur le savoir-faire chapelier, donc plus propre à la région de Caussade, Sept-Fons, puis La Roc, même si du coup le travail sur le chapeau pouvait aller jusqu'à Bruniquen. En tout cas là on est vraiment centré quand même en Quercy-Caussadais. Et donc autour du cœur du projet qui sont les deux résidences d'artistes avec Saba Niknam qui a été accueilli en résidence au sein de l'entreprise chapelière Crambe à Caussade, et puis les époupées qui ont mené leur résidence dans leur atelier à Puy-la-Roc. Et donc Saba Niknam qui est une jeune artiste plasticienne qui est installée à Strasbourg, qui est d'origine iranienne et installée à Strasbourg depuis quand même de nombreuses années, hein. Ça fait je pense maintenant bien 15-20 ans qu'elle est à Strasbourg, et qui travaille beaucoup autour de l'art de la coiffe. Depuis quelques années, depuis le confinement, elle a développé un voyage de la coiffe où elle porte un regard sur les traditions, les mythes, la façon dont les coiffes et les costumes prennent place notamment dans les rituels traditionnels. Et donc là elle est venue au sein de l'entreprise Cramp pour porter un regard particulier sur le savoir-faire de la paille. Et donc elle propose des créations issues du tressage de la paille. L'inspiration est similaire pour les époupées. Et là en fait elle propose un dialogue entre la Perse du 19e siècle et le savoir-faire chapelier qui aussi puise ses racines notamment au 18e et 19e siècle.
8: Son exposition à Saba Niknam, ce sera le vernissage toujours ce vendredi, donc du côté de chez Cramba à Caussade à partir de 11h, et s'en suivra directement à Puy-la-Roc ce même jour à partir de 14h30 le vernissage de l'exposition des époupées Pascal.
9: Voilà, et juste si je peux ajouter une chose, c'est que ce type de projet, c'est vraiment des projets collectifs qui associent là, en l'occurrence, 25 partenaires, donc à la fois les collectivités locales, les communes de Caussade, cette fois puis la ROC, la communauté de communes du Quercy-Caussadais, mais aussi le secteur associatif, puisqu'on a les chapeaux Caussade avec les estivales, la Payolle à Sept-Fonds et Consol à Puy-la-Roque. Et puis, il y a les entreprises, donc Willis Paris, Crambe et Atblocks La Forest. C'est important de le dire.
8: Les Époupées, Pascal et Damien Perret, sont en studio. Bonjour tous les deux.
10: Bonjour. Bonjour.
8: Alors vous, le geste, la chapellerie, le savoir-faire, c'est quelque chose qui vous a pu vous inspirer?
11: Alors, on ne connaissait rien au geste de la chapellerie, parce que habituellement nous travaillons sur plutôt la mémoire, les archives, etc. On avait déjà été confronté une fois lors d'une carte blanche au geste des jardiniers dans le potager du roi à Versailles. Et à chaque fois qu'on travaille, en fait, on a des pratiques qui sont différentes pour répondre à la question. Donc nous sommes partis sur l'expérience de la paille et de l'artisanat chapelier. Damien ?
10: Oui, voilà. Donc, en fait, dans les archives, on a trouvé, ici dans Occitanie, mais aussi dans les archives de la planète qu'on a beaucoup étudié, cet objet qui était le parasol d'apparat qu'utilisaient les dignitaires pour les cérémonies religieuses et les fêtes de tout état. Et en fait, les dignitaires avaient toujours ces parasols d'apparat. Qu'on a vu, ça nous a beaucoup inspiré pour en créer de nouveaux, voilà, des parasols d'apparat qui portent un message contemporain sur nos questionnements, notamment nos questionnements sur l'environnement, des questions d'ordre social ou sociétal. Et donc c'est des parasols qui aussi sont là pour nous protéger, pas seulement du soleil, mais d'un certain nombre de sujets. Qui pourrait, je sais pas, qu'est-ce qu'on pourrait dire, Pascal ?
11: Mais tu pourrais parler du parasol pour la réconciliation avec la nature.
10: Oui, celui-là, il est particulier. En fait, c'est un peu celui qui nous a inspiré. C'est un parasol qui est inspiré d'un film que j'ai tourné en Chine, dans le Yunnan, et j'ai suivi la cérémonie de la réconciliation avec la nature chez les chamans Dongba. Et donc, en fait, cette cérémonie de réconciliation avec la nature n'avait pas été refaite depuis 80 ans. Cette inspiration qui nous a fait produire un parasol en forme de
11: ruche.
10: De ruche. Et en fait.
11: On a fait 9 parasols d'apparat. Alors, je peux les nommer rapidement. On a le parasol d'apparat qui s'appelle l'ombrellino contre le vent qui rend fou. Ici, on sait bien ce que c'est que le vent qui rend fou. Mais la question qu'on se pose avec ce parasol-là, cet ombrellino, elle est inspirée justement par un témoignage d'un nashid, cette minorité que Damien Tell a filmé. Un vieux chaman dit, pendant la révolution culturelle, un vent de folie a soufflé sur la Chine. Et nous, on se pose la question aujourd'hui, mais c'est quoi ce vent de folie qui souffle sur le monde ? Voilà. Un autre parasol d'apparat, c'est celui sur l'ombrellino pour que le printemps ne soit pas silencieux. Alors, c'est une référence au livre de Rachel Carson, qui en 1962 a écrit ce livre sur le printemps silencieux. On va lire un printemps sans oiseaux, mais c'est aussi une référence à cette mode dans la chapellerie au 19e siècle où on a beaucoup décoré les chapeaux avec des oiseaux et on a complètement décimé la population aviaire à ce moment-là. On a un autre ombrellino qui est d'actualité en ce moment, l'ombrellino fourrure d'été, pour conjurer des fortes chaleurs. Alors, pour conjurer des fortes chaleurs, on a construit du raffia sous cet ombrellino-là, et on se place au cœur de cette fourrure d'été, et en fait, on a un peu moins chaud, et puis on est aussi un peu aveuglé, et donc, ça questionne cet aveuglement aujourd'hui face à tous ces changements climatiques. On voit plus ce qui se passe, enfin, ou alors on veut pas voir ce qui se passe. Voilà. Qu'est-ce qu'on a d'autre, Damien ? Tu as une idée ? L'ombrellino pour invoquer la pluie ?
10: Ah oui, qui est inspiré de des cérémonies religieuses pour Sainte Pétronille, en fait, à Varère. Il y avait des cérémonies religieuses où on venait invoquer Sainte Pétronille pour avoir la pluie.
8: Bastien doit faire le lien Pétronille Cante Cor, donc voilà. Qui a initié la chapellerie du côté de cette fonte au début du siècle dernier. Alors, il faut venir les voir, hein, justement. Le vernissage, c'est là, c'est vendredi, c'est à Puy-la-Roque. Vous avez parlé là de vos inspirations. Si on parle technique, parce que c'est le geste hein, qui est au cœur de ces expositions. Vous avez donc tressé ces roseaux, ce raffia, ce...
10: Alors, nous n'avons pas tressé, en fait. Nous avons récupéré, notamment chez monsieur l'entreprise Courtillière, qui est en train de fermer, d'ailleurs. Et on a eu la chance de pouvoir récupérer des pailles anciennes. Et c'est avec ces pailles anciennes, naturelles ou colorées, qu'on a pu coudre. En fait, donc, c'est de la couture, de la paille. Et ensuite, on a monté des grands formats. En fait, on a monté des grands formats avec différents matériaux. Et c'est l'association Chapeau Caussade qui nous a prêté une machine à coudre, voilà, très ancienne.
11: Et qui nous a enseigné ce savoir-faire. Il y a une très grande transmission par les associations locales, on pense à Chapeau Caussade, mais aussi La Paillole, qui, on avait déjà fait des formations pour tresser la paille. Et pour, on a fait un petit peu de tressage avec les élèves de CM2 de Puy-la-Roque. On a, alors c'est pas de la paille qu'on a tressée, mais c'est des grandes bandes de papier pour évoquer l'eau vivante, les eaux vivantes. Et ils ont fait un très bel ombrellino qu'ils vont transporter à travers le village le jour de l'inauguration.
8: C'est un travail monumental. Je crois que pour faire un chapeau, il faut 7 mètres de tresse de paille. Alors pour faire vos immenses...
11: on n'était pas trop de deux pour manipuler ces grands objets et pour éviter que... Pour les former aussi, on a eu beaucoup de surprises parce qu'on ne connaissait pas ce geste-là. Alors parfois, il y a des formes complètement inattendues qui apparaissent, notamment... On a un joli ombrellino qui s'appelle Amazing Life. Alors là, c'est inspiré d'un dessin de Cassel Bajac qui est exposé en ce moment aux abattoirs. Hein. Et il a dessiné un espèce d'arc-en-ciel avec le début, la fin. Et il l'a nommé Amazing Life. Et nous, on se demande qu'est-ce que c'est que cette vie merveilleuse, fantastique, étonnante. Et qu'est-ce que c'est que ce monde étonnant qu'on cherche aujourd'hui, qu'on aimerait voir.
8: En tout cas, visiblement, vous l'avez sillonné, ce monde. Vous en avez ramené plein de savoir-faire et de références et d'envie artistique. Vous êtes les époupées du côté de Puy-la-Roque et c'est là que vous étiez en résidence dans le cadre de cette double résidence et ce programme, donc Geste, Art et Savoir-faire en Occitanie. C'est là qu'on pourra voir votre exposition. Là, ce vendredi, vernissage, c'est à 14h30. C'est où ?
10: C'est à notre 4 rue de l'église, à Puy-la-Roque, notre atelier. Voilà.
8: Il y aura les enfants et tout, il y aura tous ceux qui ont pu participer.
10: Voilà. Oui, oui.
11: Là, le maire de Puy-la-Roque nous reçoit et ça va être très festif et restera ouvert longtemps dans l'après-midi et peut-être la soirée. À l'ombre du merveilleux, c'est le nom de cette exposition, à l'ombre du merveilleux.
9: Et puis aussi ajouter que tout au cours de l'été jusqu'au mois d'octobre, donc alors pour les épopées, l'exposition est visible jusqu'à la fin juillet. Ensuite, à l'entreprise Crambre, c'est jusqu'au 4 octobre. Et puis parallèlement, on a par exemple le 12 juin à 20h au cinéma de Caussade la présentation du film My Fair Lady avec Audrey Hepburn qui porte justement un chapeau emblématique. On aura un film aussi sur Maurice Chevalier le 15 juillet au cinéma de Caussade. Et puis on a des visites guidées de la ville de Caussade sur le thème du chapeau, des ateliers à 7 fonds. Voilà, on a tout un programme qui est développé chez les époux aussi tout au long de l'été. On a une conférence sur le répertoire du numérique du geste artisanal par la Chambre régionale des métiers chez les Époupées le 2 juillet. On a un spectacle de danse. Enfin voilà, il y a toute une programmation qui est développée tout l'été et on pourra assister au défilé des ombrellinos et des créations de Saban Iknam le samedi 18 juillet à 21h dans le cadre du défilé organisé par les estivales du chapeau à Caussade.
8: Gorge Aveyron Tourisme, c'est pour les réseaux sociaux, pour trouver l'ensemble de la programmation qui est initiée par le PETR du Pays Midi-Quercy. Vous êtes chargé, chef de projet culture, Jeanne Riati-Chardon. Merci beaucoup.
9: Merci à vous.
11: Merci.
8: Les Époupées, tous les deux, Pascal et Damien Perret, votre exposition donc à voir à Appui la Roque, toujours dans le cadre de ce programme Gestes, Arts et Savoir-faire en Occitanie. Vernissage ce vendredi chez vous. Merci à tous les deux.
11: Merci.
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8: Pour la deuxième partie de ce MAG du pays Midi-Quercy, on vous propose un petit récapitulatif de ce qui a été fait dans le cadre du programme Défie-toi, des ateliers qui ont couru sur 6 mois sur le PETR du pays Midi-Quercy autour de plusieurs thématiques: consommer, se nourrir, se déplacer, se loger, des ateliers gratuits pour les familles du pays qui s'étaient déjà inscrites et des ateliers notamment autour de la thématique des sols vivants. C'est de ça qu'on va parler en particulier aujourd'hui avec Sabine Martin. Bonjour.
12: Oui, bonjour Lisa.
8: Alors, vous n'êtes pas une scientifique, vous êtes habitante du Pays Midi-Quercy, vous vous êtes penchée sur cette thématique et vous avez eu plein de choses à dire aux inscrits. C'était fin avril dernier, le sol vivant, vous avez fait le parallèle avec le microbiote humain.
12: Oui, c'est extraordinaire tout ce qu'on découvre maintenant. On sort des silos et on se rend compte que notre santé, en fait, elle dépend du vivant.
8: Du vivant, du sol en particulier. Il y a quand même pas mal de choses qui sont en train de sortir sur la température du sol, le fait qu'il soit couvert ou non, sur le fait qu'il y a sur un hectare, je crois, 5 tonnes de matières vivantes diverses. Le sol, il commence de plus en plus à intéresser la science.
12: Absolument. Et dans la science, ce qui nous aide beaucoup à comprendre la pénurie d'eau, c'est aussi le rôle des mycorhizes. Le rôle, quand on sait qu'un mètre carré de sol contient 300 à 500 kilomètres de mycorhizes qui servent à distribuer l'eau sur le territoire. Donc on voit combien il est hyper important de préserver les mycorhizes, les bactéries et tout ça. Ça, c'est aussi le mot bactérie, qui était un terme très technique et qui faisait peur. En fait, les bactéries sont nos amis.
8: Votre atelier qui comprenait plein de petites anecdotes, notamment à propos des bactéries. Moi, j'ai relevé qu'il y en a une qui provoque les pluies.
12: Oui, alors là, c'est aussi une découverte assez récente. On a remarqué que les arbres dégageaient une bactérie, justement, qui va servir de noyau nucléique pour la formation de la pluie. Parce qu'en fait, si la pluie se forme, c'est parce qu'il y a des noyaux sur lesquels la condensation peut se faire. Et ça, c'est vraiment quelque chose de tout nouveau. Un autre élément tout nouveau de Emma Aziza nous explique qu'on découvre aujourd'hui que tout ce qui se passe, le climat, la régulation de l'eau, la régulation de la fertilité des sols, tout cela dépend du vivant. S'il n'y a plus de vivant, tout s'effondre. Donc, avoir parlé des sols, mais pas que des sols vivants, dans le cadre de Défie-toi, c'était essentiel et on voit bien qu'on a vraiment vu l'axe vers lequel il faut tendre, vers lequel il faut aller. C'est la vie, c'est nos amis. On a besoin de tout le monde. Comme on le dit quand on est en association, eh bien, tout cela, c'est une grande association où il faut apprendre à se connaître et à s'accepter les uns les autres.
8: Ouais. Le climat, les cycles naturels, bio, géochimiques, c'est tout ça, hein, les sols vivants. Et donc vous avez pu parler, j'imagine, compost, donner quelques petits tuyaux aux participants, Défie-toi. Donc c'est des familles, encore une fois, personne n'est vraiment un scientifique là dans tout ce programme Défie-toi. Le but, c'est de rendre tout ça accessible à tous. Alors évidemment, de l'expliquer en quoi la microbiologie, en quoi l'hydrologie, la pédologie, l'étude des paysages et de la biodiversité des écosystèmes est important pour maintenir ces sols vivants et pourquoi c'est important. Après, comment on fait, Sabine ?
12: Eh bien, justement, c'est important quand on prend tout en même temps. En fait, c'est ça qui est la grande nouveauté à l'heure actuelle, c'est que les scientifiques, ils se mettent à se parler. Et donc, par exemple, Emma Aziza, qu'on a découvert il y a quelques années qui démarrait vraiment sur la question qualitative et quantitative, surtout sur la gestion quantitative de l'eau pour la gestion quantitative, quand elle a rejoint avec ses connaissances le bagage essentiel pour comprendre, c'est vrai qu'au fur et à mesure, on a pris conscience du rôle des sols. Parce qu'au début, le sol est souvent pris pour comme un support inerte. Or, ce qu'on découvre maintenant, c'est inimaginable, ce complexe de richesses qui est tellement divers et tellement indispensable. Bon, comme je disais, finalement, on ne connaissait pas, parce que beaucoup de bactéries, par exemple, ce n'est pas visible dans le sol. Donc, on ne pouvait pas imaginer son importance, tout comme les vers de terre, parce qu'on a beaucoup parlé des vers de terre jusqu'à présent. Mmh. Maintenant, on intègre vraiment le rôle des bactéries et des mycorhizes, le rôle des champignons. Et donc, le rôle, évidemment, de préserver ces champignons, de préserver ces bactéries, et de se fonder aussi sur tous les cycles biogéochimiques qui existent et qu'on finit enfin par comprendre, et qui apportent toutes les solutions d'adaptation contre tout ce qui gêne tellement le monde agricole aujourd'hui. Enfin, encore, je ne devrais pas dire le monde agricole, puisqu'il y a plusieurs mondes agricoles, et que il faut absolument aider nos agriculteurs à trouver des solutions, mais dans le cadre de Défi Toi, c'était surtout un cadre individuel, familial. Ouais. Donc chaque mètre carré compte. Il est très important de prendre conscience que dans le sol aussi il y a la vie, et que l'eau, elle dépend de la vie qui sera maintenue dans ce sol. Il faut plus séparer les choses, quoi. On ne fait pas une gestion quantitative à côté d'une gestion qualitative, la décarbonation, et puis non, tout est cycle, et il faut boucler tous les cycles biogéochimiques, et notamment le cycle de l'eau qui passe par des sols vivants, justement.
8: Se nourrir, consommer, se déplacer, se loger, c'était les quatre grandes thématiques proposées dans le cadre de ce défi. Toi qui as couru sur 6 mois sur le pays du pays Midi-Quercy, qui a été justement lancé dans le cadre du plan Air, Énergie, Climat, le PCAET du pays. Vous y interveniez, Sabine Martin, dans le cadre d'un atelier sur les sols vivants. On n'a plus qu'à vous contacter pour avoir toutes vos notes, puisque l'atelier est passé et que vous avez fait un gros boulot pour essayer de compiler de la donnée. Sabine Martin, habitante du pays, c'est comme ça qu'on peut vous présenter. C'est quoi votre travail?
12: Je suis retraitée, et puis j'essaie de bien comprendre pour pouvoir parler avec le plus de bon sens, et en tout cas pouvoir en fait faire collectif sur le territoire, pour avoir un territoire justement qui puisse être résilient, autour duquel, que tous ensemble on arrive à créer un territoire viable, enviable, où on est tous bien ensemble, et où il y a le moins possible de personnes qui souffrent de leur métier, dans leur métier, des conditions de temps, de climat, de manque d'eau, etc. Parce que nous avons aujourd'hui toute la science nécessaire, elle est là pour nous aider à faire les bons choix. Mais c'est vrai qu'on est dans un monde tiraillé par l'économique et l'argent, et donc c'est à nous aussi à faire des choix collectifs localement pour trouver les solutions ensemble, parce qu'elles ne se retrouveront qu'ensemble. L'eau est devenue un véritable sujet dans le territoire, il l'est depuis longtemps, mais de plus en plus, donc il faut absolument veiller à avoir des masses d'eau en bon état pour l'eau potable, et que ce ne soit pas des vecteurs de maladies, mais plutôt justement des vecteurs d'épanouissement et de bien vivre ensemble.
8: Et vous faites par ailleurs, tiens ça alors, partie du conseil de développement territorial du PETR du Pays Midi-Quercy. On peut vous y rejoindre d'ailleurs. Merci beaucoup, Sabine Martin.
12: Merci beaucoup Elsa.
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1: Bonjour à tous. La prise de parole du ministre de la Justice après la mort de Liana dans le Gers. Face à la colère et à la polémique, Gérald Darmanin a d'abord réuni ce matin les procureurs généraux après leur avoir demandé hier de reprendre l'intégralité des plaintes impliquant des enfants avant la mi-juillet. Cela représente 70 000 plaintes au total. Et des rassemblements sont aussi prévus ce soir à 19h devant les tribunaux partout en France pour dénoncer les défaillances judiciaires dans cette affaire. Le suspect principal avait été visé par plusieurs plaintes sans jamais être entendu. Il est en détention provisoire après avoir été mis en examen la semaine dernière. Dans l'actu également, Patrick Bruel en garde à vue depuis ce matin. Le chanteur visé par plusieurs plaintes pour viol et agression sexuelle est entendu pour des faits qui concernent à ce stade 13 victimes, précise le parquet de Nanterre. Il répondra à toutes les questions des enquêteurs, assurent les avocats de Patrick Bruel qui veut, disent-ils, démontrer son innocence. Cette étude de l'INSEE sur la population française, elle prévoit qu'elle va baisser à partir de 2037. On frôlera alors les 70 millions d'habitants dans le pays. Et selon les projections de l'Institut de statistique, si les tendances démographiques actuelles se prolongent, il y aura moins de 66 millions d'habitants en 2070, avec un important vieillissement de la population. Explosion à Téhéran, école fermée et sirène d'alerte en Israël. Le conflit repart au Moyen-Orient après ses frappes aériennes de chaque côté depuis hier soir, les premières depuis le cessez-le-feu il y a 2 mois. Israël annonce une attaque à grande échelle en représailles à des bombardements iraniens. Les gardiens de la révolution assurent notamment avoir visé un complexe pétrochimique. Et puis les derniers réglages avant la Coupe du Monde de foot pour les Bleus qui jouent son deuxième match de préparation contre l'Irlande du Nord ce soir. C'est à 21h10 à Lille. Et l'équipe de France va devoir se rassurer après sa défaite jeudi contre la Côte d'Ivoire. Le ballon d'or du PSG, Ousmane Dembélé, sera cette fois titulaire. Les Français partiront ensuite mercredi pour le Mondial aux États-Unis. C'est la fin de ce flash. Bonne journée.
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2: Mesdames, messieurs, bonjour. Rémi Thoreau est là avec vous pour la prochaine demi-heure. Allez, pour bien démarrer la semaine, on s'intéresse à un festival et on part à Auch. Et j'ai le plaisir d'être au téléphone avec Patrick Dechiré, directeur programmateur du festival Éclat de Voix. Patrick Dechiré, bonjour.
3: Et bonjour.
2: Alors, est-ce que vous pouvez nous présenter ce festival qui est pas comme tous les autres,
3: hein ? Ah, oui. Il n'est pas comme tous les autres, ce n'est pas un énième festival de jazz ou de baroque ou de musique classique ou de musique du monde, mais c'est tout ça à la fois. Et pour sa 29e édition, Éclat de Voix reste fidèle au cœur de la Gascogne, puisque tout se passe à Auch. Eh bien, Éclat de Voix reste fidèle à sa devise originelle qui était « originalité ». Excellence et éclectisme. Et c'est ce mélange de l'art vocal dans différents styles avec des interprètes de très grande qualité que nous offrons depuis toutes ces années au public occitan, ce sont les habitants d'Auch, au public gersois et au public de l'ex-Midi-Pyrénées et d'ailleurs.
2: Oui, alors l'éclectisme, ça va d'Yves Duteil à des conférences vocales ou encore Hervé Subuette ou les swing cocktails. Ça va vraiment dans toutes les directions.
3: Ah oui, oui, oui, mais des bonnes directions. Alors nous ouvrons le festival ce mardi 9 juin avec la venue en exclusivité quasiment de Yves Duteil, qui va chanter en trio avec un violoncelle et une contrebasse. J'ai voulu rendre hommage à ce monument de la chanson française que peu de programmateurs programment justement, et c'est une erreur. Mais moi, j'ai voulu absolument que cet homme soit présent. On a tous en tête des chansons comme La langue de chez nous.
2: Ou Le petit pont de bois.
3: Le petit pont de bois, prendre un enfant par la main, ce qui a vraiment une résonance actuelle terrible. Et ce spectacle est quasiment complet, c'est un grand bonheur. C'est le mardi 9 juin, donc à 21h au Dôme de Gascogne à Auch. Et alors, le lendemain, au même lieu, au Dôme de Gascogne à Auch, on a un spectacle qui est une parodie vocale, parce qu'à Éclat de Voix, on aime bien les comédies musicales et les parodies vocales. C'est le groupe Les Swing Cocktails, dans un nouveau spectacle qui s'appelle « Et la lumière fut ». Spectacle qui a été conçu et qui est mis en scène par Alain Saxe, un metteur en scène bien connu des scènes parisiennes et de nombreux spectacles. Alors ce sont trois chanteuses, trois femmes et un pianiste qui vont nous amener dans des univers qu'il est difficile d'expliquer parce que ils vont traverser des époques, mais ils vont aussi nous faire sourire, nous faire rire et mélanger des styles. Et c'est un spectacle que je recommande parce que les swing cocktails qui seront à Avignon après notre passage à Éclat de Voix, eh bien, la lumière fut, et la lumière fut, ça prend le pari de l'espoir à une époque qui est remplie de doutes et d'angoisse quant à l'avenir du monde. Eh bien, le trio de chanteuses va avoir une énergie créatrice et les gens ne vont pas s'ennuyer.
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Andrew Sisters, 1940. The Cornets, 1950.

0: Voilà pour les Swing Cocktails. Et ça, ce sera donc le 10 juin au Dôme de Gascogne. On est en train de parler, donc à Auch, hein, le Dôme de Gascogne, c'est à Auch. On est en train de parler du festival Éclat de Voix qui se déroule à Auch à partir de demain, du 9 juin donc. Différents lieux hein, à Auch. Est-ce que vous pouvez nous parler un petit peu des infrastructures qui accueillent les différents concerts du festival?
1: Alors nous y allons. Nous avons commencé ces deux premières soirées à 21h au Dôme de Gascogne à Auch. Et puis nous changeons de lieu pour le jour suivant, c'est-à-dire le jeudi 11 juin, où nous allons dans une église de Auch, qui est l'église de Saint-Aurens, récemment rénovée, en accueillant un ensemble, alors pour les amateurs de classique et pour les néophytes aussi, un ensemble prestigieux de 9 chanteurs a cappella. C'est l'ensemble La Sportelle, qui nous vient aussi de Rocamadour, dans un programme de chant a cappella, qui vont du grégorien jusqu'à nos jours, du grégorien avec un programme qui s'appelle Contemplation. Donc on aura des œuvres qui vont emplir cette église et les spectateurs vont être imprégnés de cette atmosphère parce que ces chanteurs se déplacent aussi dans l'église et on entendra des œuvres bien sûr de la Renaissance, des œuvres du romantisme, des œuvres du XXe siècle, même jusqu'à Olivier Messiaen. Et c'est vraiment... Alors, il faut pas penser être amateur et connaisseur de musique classique. On se pose et on écoute et on se laisse envoûter par cette ambiance, cette polyphonie qui va s'élever dans cette église. Ça, c'est le 11 juin dans l'église Saint-Aurens.
0: C'est une belle façon aussi de la rencontrer, cette église, de la voir, de la visiter, parce que elle est vraiment très belle. Hein.
1: Oui. Et puis elle a été rénovée, et le lendemain, le 12 juin, donc le vendredi 12 juin, nous voici au théâtre à l'italienne d'Auch. C'est un théâtre qui est dans la mairie d'Auch, où nous accueillons un duo que nous aimons beaucoup. Et le lendemain, le 12 juin, donc le vendredi 12 juin, nous voici au théâtre à l'italienne d'Auch.

0: autant ce soir-là, le 12 juin, eh bien, ce sont sur des mélodies et des thèmes de Jean-Sébastien Bach qu'Hervé Suguet a posé des mots, des histoires, des récits drôles, ludiques. C'est humoristique, c'est très varié, et entre certaines chansons, Étienne Manchon, grand pianiste, saura faire des improvisations. Voilà un écrin idéal pour écouter ce duo, Hervé Suviet, Étienne Manchon, le jeudi 12 juin à 21h, mais au Théâtre d'Auch, Théâtre à l'italienne.
1: Ce que je vous propose, Patrick de Chiré, c'est d'écouter Hervé Suviet dans un pot-pourri de ce qui sera joué ce jour-là.
2: Poser des mots sur un prélude, c'est rude. Mettre des mots sur une musette, c'est chouette. Mais c'est quand même bien compliqué de trouver la consonne qui sonne, la syllabe qui claque sur bac. Faut que ça pète, faut que ça percute. En une minute, ça va faire combien de mots à aligner, surtout à cette allure. Ça me donne le vertige alors que le spectacle vient juste de commencer. Je suis tout essoufflé, je suis tout essoufflé. J'aimerais bien arrêter les cours de solfège et ne plus me prendre la tête avec toutes ces croches, ces doubles croches qui défilent à toute vitesse, faut que je m'accroche. Ces pattes de mou.

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1: Voilà, Hervé Subiette et Étienne Manchon au piano, chanson Bach. Ce sera le vendredi 12 juin à 21h au Théâtre d'Auch. On est en train de feuilleter la programmation du festival Éclat de Voix en compagnie de Patrick de Chiré. Patrick de Chiré, il y a une grosse équipe au festival Éclat de Voix?
2: Alors l'équipe, non, pendant l'année, non, malheureusement, elle n'est pas grosse parce que nous n'avons pas de budget pour avoir une équipe à l'année. Mais pendant le festival, pendant les 8 jours qui arrivent, nous avons une cinquantaine de bénévoles très actifs. Mais sinon, le reste du temps, nous avons une petite attachée de production et un directeur technique pour la durée du festival. Mais après, c'est un bénévole qui fait tout. Je le connais bien, ce bénévole.
1: C'est vous, Patrick de Chiré.
2: Un peu, oui.
1: On continue la programmation.

0: donc de ce festival donc Éclat de voix à Auch avec le 13 Forget Me Not au centre Jérôme Cuzin. Qu'est-ce que c'est ça, le centre
1: Absolument.
0: Jérôme
1: Alors,
0: Cuzin?
1: Ce samedi 13 juin, en fait, on va vous proposer deux concerts. Le premier a lieu, comme vous venez de le dire, au centre Jérôme Cuzin, c'est un auditorium qui est derrière la mairie d'Auch à Auch, mais c'est à 15h cette fois-ci. C'est un spectacle. Les autres précédemment avaient lieu à 21h, celui-là a lieu à 15h. C'est hommage à des gens locaux que je connais bien, dont la merveilleuse voix de Dalila Laborde, accompagnée de Nicolas Thévenin à la basse acoustique et d'un batteur, Jean-Loup Escal. Alors, c'est de la musique extrêmement variée de plusieurs pays du monde. Et c'est une voix que j'aime parce que la voix de Dalila Laborde, elle est profonde, elle est groove, elle est véloce, elle est pleine d'accords et d'harmonie. Et puis, c'est une histoire où on va écouter de la musique de manière très éclectique. Hein. Ce sera pop, jazz, latino, chanté en français et en anglais. Voilà un apéritif, enfin un apéritif à 15h, c'est plutôt un petit digestif. Mais il faut rester à Auch parce que le soir, alors nous sommes donc le 13 juin, on est bien d'accord, le soir, nous allons à nouveau à 21h.
0: Au théâtre.
1: À 21h, nous allons au théâtre à l'italienne, toujours pareil, dans la mairie d'Auch, superbe théâtre à l'italienne, pour accueillir un spectacle que je recommande qui s'appelle Va Piano. Et ce spectacle Va Piano, qui a été créé cet hiver dernier, ce sont des Toulousaines, des jeunes chanteuses toulousaines de très haut niveau, avec notamment Céline Laborie, que je connais bien, qui avait fait un passage merveilleux dans l'opéra La Passagère au Capitole de Toulouse en début de saison. On a Cécile Piovian, Sonia Ménène, Lucille Verbizier et la pianiste Edith Geoffroy. Alors, bien évidemment, c'était présenté comme un spectacle lyrique, mais en fait, c'est un spectacle comico-lyrique et émouvant lyrique. Parce que l'idée géniale de la metteuse en scène Julie Safon, c'est bien sûr de faire entendre des œuvres emblématiques de Bizet, Debussy, Offenbach, Eric Satie ou d'autres plus contemporains comme Bernstein. Mais la différence, c'est que en voix off, entre finalement les chants, et les airs d'opéra ou les airs célèbres, la pianiste, on l'entend réfléchir à haute voix, elle dévoile ses pensées en voix off, ses émotions avec ses chanteuses lyriques, elle dit combien elle en a assez parfois de leurs caprices ou bien combien elle les admire, et c'est quelque chose qui est un dialogue poignant entre le piano et le chant qui révèle finalement les doutes et les espoirs d'une vie dédiée à l'art. C'est très original, c'est très ludique, c'est très émouvant, c'est très poétique, et voilà un beau spectacle.
0: Va Piano au Théâtre d'Auch, donc le 13 juin. On passe au 14.
1: Le dimanche 14 juin, c'est à 18h dans la très belle cathédrale Sainte-Marie d'Auch. Ce seront 40 chanteurs a cappella. C'est un des meilleurs, si ce n'est le meilleur chœur amateur de la région Occitanie. Et ce chœur est dirigé par Laetitia Toulouse, et puis mis aussi en chorégraphie légère mais très subtile par Lorraine Coquilla. Et Laetitia Toulouse, elle adore les polyphonies norvégiennes et en tout cas du nord de l'Europe. Et là, tous les spectateurs, ça fait complet chaque fois, hein, chaque fois qu'ils se produisent, ce sont des spectacles qui sont complets. Même si on ne comprend pas le texte, les gens rentrent en transe. Enfin, il ne faut pas exagérer, ils restent assis quand même dans la cathédrale, mais ils se laissent bercer et ils sont dans un autre univers et c'est prodigieux. C'est en fait un feu d'artifice vocal. Et comme vous l'avez dit, tout ça, on peut en savoir, le voir et acheter sa place sur www.éclatdevoix.com. Éclat au pluriel, tout attaché, éclatdevoix.com. Là, vous avez tout, vidéo, biographie, programme, et tout ça pour des tarifs raisonnables et raisonnés. puisque en gros, nos tarifs s'échelonnent de 10 à 25 ou 30 euros. C'est quand même des tarifs extrêmement abordables pour des artistes de très grande qualité. Et ça, tant que je peux tenir, je tiens comme ça. Mais c'est vraiment, il reste des places. Alors, pour Yves Dutheil, ça va être dur de trouver encore une place. Mais qui sait, il peut y avoir des libérations de dernière minute.
0: Oui, oui.
1: Voilà. Mais par contre, il reste encore des places pour les autres spectacles. N'hésitez pas à aller sur ce site et vous passerez une belle semaine d'art vocal au cœur de la Gascogne.
0: Merci Patrick Dechiré, Yves Dutheil, Swing Cocktail, l'ensemble La Sportelle, chanson Bach par Hervé Subiette, Forget Me No, Va Piano et conférence vocale. Voilà le programme que vous pourrez retrouver sur www.éclatdevoix.com. Merci d'avoir été sur CFM pour en parler.
1: Merci beaucoup, CFM.
2: Au revoir.
1: Au revoir.
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0: À Moissac, l'abbaye de Saint-Pierre et son cloître comptent parmi les plus grands chefs-d'œuvre de l'art roman en Europe. Chaque année, des milliers de visiteurs viennent découvrir ce site étape sur le chemin de Saint-Jacques de Compostelle. Et pour comprendre comment cette abbaye est devenue un haut lieu spirituel et culturel du Moyen-Âge, les guides conférenciers racontent son histoire. Écoutez Georges Cassard du service patrimoine de Moissac.
2: D'après la légende, la fondation de l'abbaye daterait du 6e siècle. Alors, l'archéologie de l'église indique qu'il y a une église à partir du 9e siècle. Les moines ont forgé la légende qu'au 6e siècle, Clovis, premier roi baptisé, aurait fondé une abbaye au 6e siècle. Leur légende, réalité, on ne le sait pas. Sous l'église actuelle, il y a un autel qui date du 9e siècle, sous Charlemagne. Donc l'archéologie indique très clairement qu'à partir du 9e siècle, il y avait des fondations, une église, mais peut-être qu'en dessous, il y a d'autres bâtiments plus anciens. Mais l'archéologie n'a pas encore révélé tous les secrets. Au milieu du 11e siècle, vers 1047, l'abbaye de Moissac, qui existait déjà, est rattachée à la célèbre et richissime abbaye de Cluny, dans le Lyonnais, en Bourgogne. Et c'est l'une des chances de l'abbaye de Moissac, parce qu'ainsi, l'abbaye de Moissac va avoir des terres d'Auvergne et du Lyonnais jusqu'à Barcelone. Ce qui montre très clairement qu'au Moyen-Âge, l'Église est un pouvoir religieux, mais que c'est aussi un pouvoir politique et un pouvoir économique, presque un État, finalement.
0: Des visites guidées du cloître sont organisées chaque jour à 14h30. Horaires et billetterie sur abbayemoissac.com.
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6: Salut les amis du rock, et ravi de vous retrouver, je l'espère en pleine forme pour chacun et chacune d'entre vous. C'est donc la sphère musicale intégralement consacrée à la légende des années 60, mais aussi parfois 70, tous styles confondus. Cette dernière permet à chacun et chacune d'entre vous, au fil des émissions qui se suivent, chaque semaine de faire un inoubliable voyage dans le temps placé sous le signe de la grande nostalgie, mais aussi de la bonne humeur et du rock and twist. Voici donc pour vous toutes et tous, sur les magnifiques ondes locales de CFM Montauban, la belle PS60s musicale de Pierrot. PS60s ou le meilleur de la grande musique des années 60, pour cette nouvelle semaine rétro de folie, je vous propose que nous débutions cette fois-ci notre grand voyage dans le temps avec un petit saut d'un fantastique saison musicale rock 1957-1958 et un légendaire rocker qui fascinait en ce temps-là la grande famille des blousons noirs à l'époque, Monsieur Eddie Cochran.

0: les amis, et donc bienvenue dans mon super monde musical merveilleux des mythiques Golden 60s. Ainsi donc, tout comme Little Richard, Elvis Presley, Jerry Lee Lewis, voire Carl Perkins et Buddy Holly, pour ne citer que cela, c'était une grande star américaine du rock à l'époque. Il a eu la très mauvaise idée de malheureusement nous quitter dans un accident de voiture le 17 avril 1960, alors que sa belle notoriété commençait à vraiment croître dans le milieu des vrais rockers. À l'époque, nous venons bien sûr à l'instant de débuter cette nouvelle émission de ma belle planète 60s musical rétro avec le légendaire Eddie Cochrane et son superbe rock au tempo très enlevé, Jenny, morceau qui fut enregistré donc par le chanteur au cours de l'année 1958.
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0: On avance un petit peu dans le temps maintenant, en 1963-1964, avec le style musical en vogue du moment, le Merseille Beat, style musical, je le rappelle, qui a vu les Beatles se détacher très nettement de tous les autres groupes au niveau de la popularité acquise par ces derniers auprès des jeunes adolescents de l'époque. Cependant, un autre combo ne se défendait pas trop mal lui aussi, les Searchers. Ce groupe, car il s'agit bien d'eux, donc les Searchers ont obtenu à partir de 1963 pas moins de 3 numéro 1 dans les charts britanniques avec les reprises de Sweets for My Sweets, Needle and Pins et Don't Throw Your Love Away. On les écoute maintenant avec un autre de leur premier titre, l'excellent Chimmy Chimmy.

0: Voilà, c'était donc les Searchers avec le titre Chimmy, Chimmy, Chimmy. Un morceau qui faisait partie des sessions du premier album du combo enregistré en 1963 et qui s'appelait d'ailleurs It's the Searchers.
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0: Maintenant, les amis, intéressons-nous à la courte, mais néanmoins très intéressante trajectoire d'un autre groupe de rock britannique qui a vu le jour en 1966 et qui fut, quant à lui, dissous en 1971, Love Affair. Ce combo, marquant à l'époque, sortit donc dans le courant de l'année 1967 son premier single avec une chanson qui fut écrite par un certain Mick Jagger et son compère Keith Richards, She Smiled Sweetly. En décembre de cette même année-là, précisément, ce même combo interpréta ensuite le tube Everlasting Love, une chanson composée par Buzz Kyson et Mick Gaydon. La chanson fut d'ailleurs un tel succès qu'elle se classa même en tête du hit-parade britannique pour la seule année 1968. Voici donc pour vous ce tube culte qui marqua d'ailleurs très fortement l'histoire de la pop des années 60.

Voilà, c'était le groupe anglais Love Affair à ses tout débuts et l'excellent titre pop Everlasting Love en 1968. Évoluant dans un tout autre style musical, les Foundation étaient un groupe de soul anglais dont l'activité musicale s'étirait en gros de 1967 à 1970. Leur plus grand succès, donc, à ces Foundation, a été donc le tube Build Me a Buttercup, qui fit partie à l'époque des singles parmi les plus vendus au monde. Les voici pour vous, ces excellents membres du groupe Foundation, et un superbe titre datant précisément de 1967, I Can Feel It.

0: Les Foundation en pleine action, donc, avec un de leurs titres de bravoure à l'époque, I Can Feel It. Nous étions donc en 1967. À suivre maintenant sur cette belle Play 60s, la traditionnelle séquence du duel.
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0: On peut le voir au fil des numéros de cette belle palette musicale 100% 60s. Il n'était donc pas rare à l'époque qu'un très bon tube ait eu plusieurs adaptations, voire plusieurs vies à travers les reprises qui en ont pu être faites au fil du temps. Cette semaine, dans le cadre de cette rubrique, c'est donc l'année 1962 qui va nous intéresser plus particulièrement avec un tube qui fit littéralement sensation au cours de cette période-là, le fameux Locomotion. Comme de coutume, dans cette émission, histoire de faire une petite comparaison entre ces deux versions, je vais donc vous proposer d'entendre d'abord à l'écoute l'original de ce titre culte qui était interprété à ce moment-là par l'excellente Little Eva, suivi bien sûr de la version française qui par contre était interprétée par une certaine petite blonde, la talentueuse Sylvie Vartan. Comme d'habitude, à vous de choisir laquelle des deux versions vous préférez le mieux.
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0: deux artistes de légende qui ont bien brillé elles aussi donc au tout début de ces mythiques années 60. D'abord Little Eva avec la version originale du Locomotion, suivi donc à la même époque de la version française du même titre, repris et enregistré donc à la même période par la belle et talentueuse Sylvie Vartan.
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0: Sur CFM Montauban, où la garantie pour chacun et chacune d'entre vous d'un voyage musical exceptionnel au cœur des années 60. Allez, après 1962, je vous propose d'avancer donc de plusieurs mois maintenant, autrement dit en 1964. Cette année-là, on pensait le mythe usé sur la pente descendante au profit de la pop anglaise, mais le grand rocker Chuck Berry, en faisant un immense clin d'œil à la ville des Beatles, dégainait à l'époque l'un des plus grands albums de sa très riche carrière musicale. De plus, ce dernier ajouta son impressionnante collection de standards des titres devenus depuis ultra cultes, comme No Particular Place to Go ou You Never Can Tell, affichant contre toute attente une forme éblouissante. Extrait justement de son album extraordinaire Sandwich to Liverpool, sorti au cours de cette très riche année musicale 1964. Voici donc le génial Chuck Berry.

0: Sorti sur l'album St. Louis to Liverpool, 33 tours publié par Chuck Berry en novembre 1964, nous écoutions donc le maître du rock à l'époque et son excellent titre Go Bobby Soxer.
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0: Du côté du blues, Alexis Corner a été la forme motrice du blues boom britannique des années 60 et surtout une source d'inspiration pour de nombreux jeunes artistes du courant rhythm and blues de l'époque. Initiateur et père du British blues au début des années 60, il fut également donc très influencé par le jazz. Et surtout, donc, le bonhomme fut une personnalité hautement essentielle de la scène anglaise. Véritable parrain des Rolling Stones, Alexis Corner fut à l'origine de leur formation. Il aura même accueilli dans son Blues Incorporated un certain Mick Jagger, ainsi que Charlie Watts, Jack Bruce et Ginger Baker, Eric Burdon, Long John Baldry, pour ne citer que quelques-uns. Voici donc maintenant pour vous l'excellence même du blues anglais tel qu'il a pu se pratiquer dans les années 60.

0: Mi jazz, mi blues, nous entendions donc à l'instant un superbe morceau qui à l'époque était sorti sur un disque du légendaire bluesman Alexis Corner. Ce morceau datait donc respectivement du mois de mars 1964 et on pouvait l'entendre à ce moment-là sur le superbe album du musicien Red Hot From Alex, sorti dans le courant de cette légendaire année-là sur le label discographique Transatlantic Records. Allez, maintenant les amis, on passe à l'habituelle séquence rétro de l'album de la semaine.
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0: L'album de la semaine va se concentrer cette fois-ci sur l'année 1966, période musicale foisonnante qui aura marqué bien sûr l'émergence de disques qui font encore référence de nos jours plus d'un demi-siècle plus tard. Justement, le Blonde and Blonde de Bob Dylan, premier double album de toute l'histoire du disque, fait partie de ces références absolues. Fruit de 7 petits jours d'enregistrement dans les studios Columbia de Nashville en mars 1966, Dylan en tira donc la sève de ses acolytes, Al Cooper à l'orgue et Robbie Robertson à la guitare et de musiciens de studio locaux. Il va même montrer quel troubadour il demeurera tout au long de sa carrière et ce, quelle que soit la trame musicale de ses chansons, folk, blues ou rock, et combien l'urgence lui va bien au thème. Bref, Blonde on Blonde, son meilleur album rock pour certains, et qui a mis donc tout le monde d'accord en 1966 au moment de sa sortie. Extrait de cet opus légendaire, voici donc Bob Dylan et le superbe titre « I Want You ».

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1: 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Donc à l'instant, nous entendions le grand Bob Dylan au summum de sa popularité et le titre donc I Want You, un titre qui était extrait de l'album Blonde on Blonde en 1966. Allez, maintenant on enchaîne avec de la belle soul music, comme on savait si bien la faire à l'époque. À suivre sur cette belle sphère musicale 100% 60s, l'année 1963, et le grand et regretté Sam Cooke, Drifting Blues.

Ce titre faisait partie de l'album du grand Sam Cooke, enregistré par ce dernier lors des sessions de son album Mr. Soul en 1963. Nous entendions donc à l'instant le chanteur culte et son excellent morceau bluesy, Driftin' Blues. Ce musicien, de son côté, était un des maîtres absolus du saxophone ténor. Voici maintenant pour vous le grand King Curtis.

0: Les Exclus, l'émission des légendes des années 60 sur CFM Radio Montauban. Il fut sans nul doute possible l'un des plus célèbres des saxophonistes de rhythm blues à l'époque. Et nous entendions donc à l'instant le génial King Curtis et ses Kingpins en 1967. Et cela sur le superbe titre composé donc à l'origine par un certain Stevie Wonder, I Was Made to Love Her. Voici maintenant l'instant musical dédié exclusivement à la France.
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0: Allez les amis, on poursuit notre beau voyage dans le temps, dans la joie, mais aussi dans la bonne humeur, tant qu'à faire. Je vous propose donc un petit détour par les années 1965 et 1967, avec les tout débuts de carrière d'une certaine Annie Philippe, suivie de ceux de Michel Sardou. On écoute sans plus tarder ces deux madeleines musicales françaises certifiées 100% années 60, bien entendu. Et quant à nous, on se retrouve tout de suite après.

0: l'instant sur Play 60, CFM Montauban, bien sûr, et dans l'ordre d'écoute. Nous avions donc avec nous Annie Philippe en 1965 et le superbe morceau au tempo relativement élevé, qu'ils le disent, suivi de Michel Sardou en 1967 et son excellent morceau enregistré à l'époque pour la firme discographique Barclay, 100 000 universités. Play 60 ou la musique des années 60 avec l'ami Pierrot, voici maintenant l'instant du hit parade rétro de l'émission.
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0: Cette semaine, mon hit parade va porter sur 1970, année qui a vu la tenue notamment du 3e festival de l'île de Wight, mais aussi l'immense triomphe du roi Elvis à Las Vegas et chez nous la disparition du comédien André Bourvil. Enfin, la séparation des Beatles et la mort de Jimi Hendrix plongèrent littéralement la jeunesse de l'époque dans le désarroi le plus total. Bref, la fête était alors finie. Voici maintenant un document audio d'époque avec un certain Jean Gabin qui dit ce qu'il pense alors du vote en France, suivi comme d'habitude de deux tubes qui ont fait très forte impression dans le hit parade de l'année. Retour donc en 1970.
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2: Ah oui. Tu sais, moi, je suis un révolté naturel. Les contestataires, maintenant, ils n'ont rien inventé. Moi, j'ai toujours été contestataire. Non, mais par exemple, il y a un truc que je comprends pas. Par exemple, depuis que j'ai l'âge de raison, tu comprends, bon, les républiques, les machins et tout, tu vas voter. Eh ben, les gars, ils continuent à voter tant que ça peut, et à chaque coup, c'est pareil. Moi, je vote pas, moi. Je subis.

Ces titres ont marqué très fortement le hit parade international de l'année 1970 et nous venons à l'instant de les entendre sur cette belle planète musicale 100% 60s. Nous étions donc respectivement avec Cat Stevens et le titre Wild World, suivi bien sûr du groupe de hard rock le plus en vogue alors à l'époque, les Deep Purple, et l'excellent morceau Black Knight. On continue ensemble cette fabuleuse épopée musicale rétro fantastique du tonnerre avec les Doors en 1968.

On vient d'entendre donc les excellents Doors de Jim Morrison et le superbe titre We Could Be So Good Together en 1968. Voilà, c'est donc avec ce super morceau des années 60 que ce nouveau numéro de Play 60 est donc tout près de se clôturer pour cette fois-ci. Je vous propose de terminer cette semaine avec l'année 1965 et début des Moody Blues. N'oubliez pas les amis, comme d'habitude, lundi 13h, la rediff de l'émission sur CFM, bien sûr. Sinon, pas de panique, je vous retrouverai pour ma part pour de nouvelles aventures musicales palpitantes rétro, samedi prochain à 21h dans le Match des Copains, notre grand programme sur Radio CFM Montauban et exclusivement dédié aux grandes années 60, bien sûr. D'ici là, prenez toutes et tous soin de vous et à la semaine prochaine. Salut les amis!

14h tout rond. Bonjour tout le monde. 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Et dimanche, alors oui, c'est complet, Christophe Maé, Boulevard Désert, Breakwater et Irfan. 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Dès que vous entendrez Stiletto et Boulevard Désert qui se suivent dans la playlist, vous composerez immédiatement le 05 63 930 020. Je vous dis ça maintenant, mais là c'est Black Pumas. C'est la playlist CFM Radio, Black Moon Rising. Très bon après-midi sur CFM Radio.

0: Fever Dream, c'était bien, Alex Varenne, CFM Radio. On ira du côté de Moissac dans une dizaine de minutes où l'abbaye de Saint-Pierre et son cloître comptent parmi les plus grands chefs-d'œuvre de l'art roman en Europe. Chaque année, des milliers de visiteurs viennent découvrir ce site étape sur le chemin de Saint-Jacques de Compostelle. Et pour comprendre comment cette abbaye est devenue un haut lieu spirituel et culturel du Moyen-Âge, les guides conférenciers racontent son histoire, notamment au micro de CFM Radio, dans 10 minutes, dans notre prochain coup de projecteur. Vous aurez entre-temps President of the USA et Santa dans la playlist CFM.
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0: Et Prince sur CFM Direction Moissac, dans le coup de projecteur du jour de la rédaction montalbanaise à l'abbaye, l'abbaye de Moissac, joyau de l'art roman depuis plus de 1000 ans. Coup de projecteur.
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2: À Moissac, l'abbaye de Saint-Pierre et son cloître comptent parmi les plus grands chefs-d'œuvre de l'art roman en Europe. Chaque année, des milliers de visiteurs viennent découvrir ce site étape sur le chemin de Saint-Jacques de Compostelle. Et pour comprendre comment cette abbaye est devenue un haut lieu spirituel et culturel du Moyen-Âge, les guides conférenciers racontent son histoire. Écoutez Georges Cassard du service patrimoine de Moissac.
3: D'après la légende, la fondation de l'abbaye daterait du 6e siècle. Alors, l'archéologie de l'église indique qu'il y a une église à partir du 9e siècle. Les moines ont forgé la légende qu'au 6e siècle, Clovis, premier roi baptisé, aurait fondé une abbaye au 6e siècle. Alors, légende, réalité, on ne le sait pas. Sous l'église actuelle, il y a un autel qui date du 9e siècle, sous Charlemagne. Donc l'archéologie indique très clairement qu'à partir du 9e siècle, il y avait des fondations, une église, mais peut-être qu'en dessous, il y a d'autres bâtiments plus anciens. Mais l'archéologie n'a pas encore révélé tous les secrets. Au milieu du 11e siècle, vers 1047, l'abbaye de Moissac, qui existait déjà, est rattachée à la célèbre et richissime abbaye de Cluny, dans le Lyonnais, en Bourgogne. Et c'est l'une des chances de l'abbaye de Moissac, parce qu'ainsi l'abbaye de Moissac va avoir des terres d'Auvergne et du Lyonnais jusqu'à Barcelone. Ce qui montre très clairement qu'au Moyen-Âge, l'Église est un pouvoir religieux, mais que c'est aussi un pouvoir politique et un pouvoir économique, presque un État, finalement.
2: Des visites guidées du cloître sont organisées chaque jour à 14h30. Horaires et billetterie sur abbayemoissac.com.
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Oui, vous êtes probablement toujours en train d'attendre Stiletto dans la playlist suivie de Boulevard Désert. Quand vous les entendrez tous les deux d'affilée, il faudra tout de suite appeler CFM Radio, le 05 63 930 020 pour gagner des places pour le festival Montauban en scène et pour la soirée du jeudi 25 juin. Au menu, Alan Brax et DJ Falcon, Louane, Kenji Girac et Stiletto. Attendez donc Stiletto dans la playlist CFM Radio pour tout de suite. C'est Fall Out Boy, This Ain't a Sin. Très bel après-midi sur CFM.

0: mes garbage avant Gervaise et un homme à l'instant sur CFM Radio. Restez pour la suite, pour qu'on vous propose un retour sur le projet pédagogique et artistique du RER, le réseau des écoles rurales des Monts de Lacône, qui a mené l'expo Triportrait, une expo qui est visible jusqu'au 18 juin au pôle culturel de Lacône. C'est notre prochain coup de projecteur sur CFM. Ne bougez pas.
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0: Nina, Simone, direction les Monts de Lacône maintenant, à propos du RER, le réseau des écoles rurales, et de l'exposition Très Portrait qui est à y voir en ce moment dans le coin à Lacône. On retrouve Jérôme Rascol, CFM Lacône.
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2: L'exposition Très Portrait est à voir jusqu'au 18 juin au pôle culturel de Lacône. Elle est le fruit d'un projet pédagogique et artistique du réseau des écoles rurales des Monts de Lacône cette année autour du portrait. Un travail avec des classes de la maternelle jusqu'au CM2. Anthony Marc, coordonnateur du RER des Monts de Lacône.
3: On a eu tout d'abord une proposition du service culturel de la communauté de communes de recevoir en résidence une compagnie, la compagnie Orageuse, qui avait un catalogue de médiation à proposer pour intervenir auprès de nos élèves. Et on a vu que dans ce catalogue, alors la possibilité qu'il y ait un artiste plasticien, un street artiste qui s'appelle Al Sticking, qui vienne dans nos classes pour proposer de faire des portraits que l'on a appelé dessin-écrit, parce que c'est quelque chose qu'il a un peu inventé avec une technique de pochoir. Les élèves ont choisi avec leur maîtresse ou maître des personnages ou des personnes connues, historiques, contemporaines. On a trouvé des images pour pouvoir les représenter, et on a, grâce à ces pochoirs, on a rempli les espaces qui devaient être noircis par du texte, et le texte était un travail de recherche de la part des élèves de CM1 et CM2, d'une biographie du personnage. Et donc cette matière mot nous a servi pour remplir, donc en saturant de noir, les espaces qui devaient être noircis. Et donc ça donne des portraits originaux où on peut voir de loin à quoi ça ressemble, à qui ça ressemble, on reconnaît les personnes, et aussi en s'approchant, en lisant qu'est-ce qui est écrit et qu'est-ce que les élèves ont voulu mettre à l'honneur. Mais avant ça, sachant qu'on allait faire ça, on a dit ben, ça serait intéressant qu'on travaille autour du portrait. On a sollicité le centre d'art Le Lay et Hélène Lapérère, qui a proposé d'emprunter des œuvres à l'artothèque départementale, une sélection autour des portraits. La Microfolie qui a fait des propositions d'intervention et de médiation pour travailler autour du portrait de différentes façons. Et ça a été un fil rouge tout au long de l'année.
2: L'expo est visible du lundi au samedi de 10h à midi et de 14h à 18h. C'est jusqu'au 18 juin.
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deux morceaux qui s'enchaînent, il faudra composer le 05 63 930 020 pour gagner des places pour le festival Montauban en Seine. On vous fait gagner des places toute cette semaine. Et là, cet après-midi, Stiletto suivi de Boulevard Désert, deux titres qui vous permettront de décrocher des places pour la soirée du jeudi. Stiletto, Kenji Girac, Louane et Alex.

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1: Il est 15h, tout rond, CFM Radio, toujours en musique et en info locale, les deux à la fois, tiens, dans notre prochain coup de projecteur depuis CFM Cahors. Gilles nous proposera un retour sur des concerts de gong, une multitude de sons et de vibrations pendant plusieurs minutes de concerts sont tenus dans le Lot, concerts de gong, donc au menu de notre prochain coup de projecteur. Entre temps, Cat Clyde ou Louise, pour tout de suite avec Jetlag, c'est maintenant. Et puis je vous rappelle que vous attendez toujours Stiletto, suivi de Boulevard Désert, deux titres bout à bout qui vont permettre de gagner des places pour la soirée du jeudi 25 juin, pour la soirée de Montauban en Seine. Vous attendez Stiletto et Boulevard Désert enchaînés. Vous composez tout de suite le 05 63 930 020.

0: dans le décor. Dans 10 minutes sur CFM Radio, on vous fera rencontrer un percussionniste qui donnait deux concerts immersifs dans le Lot, des concerts de gong. Prochain coup de projecteur. Vous aurez aussi Zazie, James Blunt dans la playlist. On attend toujours Stiletto, celui de Boulevard Désert, pour gagner des places pour le concert du jeudi de Montauban en Seine.
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0: Zazie. Importe. Sur CFM Radio, on fait tout de suite le détour par CFM Cahors. Gilles Marais nous y attend, il nous propose un coup de projecteur sur un retour sur deux concerts immersifs de Gong.
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2: Connaissez-vous le Gong ? Krisztof Nedelec parcourt le monde avec une trentaine d'instruments sonores de ce type. Il vient de donner dans le Lot deux concerts immersifs exceptionnels, l'un dans une église, l'autre au cœur d'une grotte. Un événement artistique presque hors du temps, hein, où le son de ces gongs dialogue avec les lieux, leur volume et leur résonance naturelle. Une expérience à la fois musicale, sensorielle et profondément immersive. Krisztof Nedelec.
3: Il y a une trentaine d'années, j'ai découvert mon premier bol chantant, c'était dans les années 90. Et là, j'ai commencé vraiment à m'intéresser à ce qu'on va appeler les sons sacrés, en fait. Où, en fait, l'émotion vient du spectre. C'est-à-dire qu'au lieu de travailler avec des mélodies ou des rythmiques ou des choses comme ça, on travaille sur des instruments qui vont générer des spectres. Et un spectre sonore qui, de par sa signature, va pouvoir avoir des sensations physiques particulières, des émotions particulières, voire des capacités à nous faire voir des choses. Chaque gong, il a un spectre sonore particulier. Un gong, ça envoie de 1 Hz à 20 000 Hz. Donc c'est un spectre sonore très très large. Et chaque gong, en fait, il a une signature émotionnelle, une sensation physique aussi. Vous pouvez avoir des sensations d'élévation, des sensations de gravité, des sensations de flotter dans l'eau, dans l'air, etc. Les gongs, ça arrive avec l'âge du bronze, dans l'Himalaya. Il y a des gens qui disent que les gongs, ce sont comme des soleils qui nous éclairent de l'intérieur.
2: C'est joli ça. Est-ce qu'on pourrait écouter ce qu'il a à nous dire ce gong aujourd'hui ? Krisztof Nedelec, fortement demandé dans des lieux chargés d'histoire, les sites patrimoniaux à forte dimension symbolique, qui correspond à l'identité culturelle de nombreux territoires occitans, du Lot au Tarn, en passant par l'Aveyron.
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0: Charlotte et Grégoire, là. Mais vous avez eu, juste avant, Stiletto et Boulevard Désert, deux titres qui se sont enchaînés, qui ont permis de gagner des places pour le festival Montauban en scène. C'est fini pour cet après-midi, mais on vous fait gagner des places pour ce festival du 25 au 28 juin au Jardin des Plantes de Montauban toute cette semaine sur CFM Radio. Restez bien dans notre écoute, là. Vous pouvez profiter dans le PCV, l'album de la semaine de Rémi, d'Anachronique Electro Orchestra. Ils seront en concert, eux, ce samedi soir à Cornes-sur-Ciel pour le festival Les Rendez-vous d'Hervé.
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6: Cette semaine, on part à la découverte de Léviathan. C'est le dernier album d'Anachronique Electro Orchestra, un album paru en 2024 et qui va nous servir de base de conversation avec Ludovic, le bassiste et le réalisateur du groupe, pour annoncer le concert de ce samedi 13 juin au Rendez-vous d'Hervé à Cornes-sur-Ciel. Et oui, Anachronique Electro Orchestra, c'est avant tout de la musique électronique, historiquement de la musique Kesmer mêlée à la musique électronique, des instruments organiques et des instruments électroniques, voilà, acoustiques, électroniques, tout ça se mélange. Tout ça forme la musique très particulière et très dansante, très envoûtante d'Anachronique Electro Orchestra. Vous allez voir que sur cet album qu'on vous propose d'écouter cette semaine, eh bien, il y a beaucoup de collaborations, beaucoup de featuring. On en parlera évidemment avec Ludovic Kierazinski, le bassiste de Anachronique Electro Orchestra. Ne ratez pas nos entretiens avec lui tous les jours à 11h30, 15h30, 17h50.

Dying Kuzu en collaboration avec Fanel, extrait de l'album Léviathan d'Anachronic Electro Orchestra. Ludovic, le bassiste d'Anachronic, est notre invité dans PCV cette semaine. Ne ratez pas notre premier entretien avec lui tout à l'heure à 17h50.

0: couleurs. Et sur CFM Radio, dans notre prochain coup de projecteur, on vous parlera pain, amour et fantaisie. On vous parlera de projections de cinéma en italien autour du cinéma de répertoire du côté de Villefranche, de Rouergue. On fera rencontrer Gina Lollobrigida sur l'écran du Vox dans une petite, toute petite dizaine de minutes sur CFM. Ne changez rien.
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0: Entre Green Day et Arcade Fire sur CFM, c'est Pain, Amour et Fantaisie. C'est un film que nous propose tout de suite David Lefebure de notre rédaction de CFM Villefranche de Rouergue pour des séances de cinéma en italien et autour du cinéma de répertoire. Coup de projecteur du jour.
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2: Animateur et organisateur de séances de cinéma en italien et autour du cinéma de répertoire, Andrea Pulga nous propose pour la dernière projection de la saison le film Pain, Amour et Fantaisie, premier volet d'une trilogie qui illustre les prémices de cette recherche de légèreté qui fera les beaux jours de la comédie à l'italienne. Andrea Pulga.
3: Je vous ai proposé cette année de terminer par un film de Luigi Comencini qui a été tourné en 1953 dont la protagoniste principale est une certaine Gina Lollobrigida que beaucoup de gens connaissent entre autres parce que c'est elle qui a permis la réalisation de cette série qui est en fait une trilogie qui a été tournée par Luigi Comencini et c'est en fait cette histoire de Pain, Amour et Fantaisie qui deviendra ensuite Pain, Amour et Gélogie dans le deuxième volet et Pain, Amour et Tutti Quanti ou quelque chose comme ça dans le dernier, mais en fait c'était la première des œuvres qu'on pourrait considérer des comédies régional, à savoir que c'est une sorte de comédie à l'italienne, mais qui est particulièrement concentrée sur des situations dans des villages où la vie, bien évidemment, n'est pas la même que dans les grandes villes, le bourg plus important ou les métropoles. Et donc, on se préoccupe du quotidien de ces petites gens qui sont les personnages essentiels du film, où effectivement tout le monde est protagoniste et personne ne l'est. Et puis il y a la superbe Lollo, vous comprenez.
2: Le film Pain, Amour et Fantaisie sera projeté en version originale sous-titrée en français et suivi d'un débat. Rendez-vous ce jeudi à 20h30 au cinéma Vox Azur de Villefranche.
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1: CFM Radio, toujours en musique, ponctuée de coups de projecteur sur les actualités de nos départements. Vous resterez en vadrouille sur le Tarn, le Tarn-et-Garonne, le Lot et l'Aveyron. Vous aurez des coups de projecteur de nos différentes rédactions. La playlist CFM qui se poursuit tout de suite avec Jean-Louis Aubert ou Lucas Graham. Mais partir de 16h et donc tout bientôt, ce sera en compagnie de Gilles. Très bel après-midi avec lui, avec nous.

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2: Bonjour à vous tous, c'est Gilles qui vous accompagne jusqu'à 18h. On va partager un moment de découverte, de musique, de rencontre et puis d'infos locales, puisqu'on parlera du projet de nouvelle route destinée à désengorger le sud de Rodez qui touche enfin à sa fin. Et puis un petit peu plus tard, on parlera d'un instrument. Un instrument ancestral aux sonorités envoûtantes, le gang. On commence en musique avec Lenny Kravitz, Human. Bel après-midi.

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1: Ravi de passer l'après-midi avec vous sur CFM Radio. Les amis rhodésiens Avérolais vont être contents puisque la concertation publique sur le projet de nouvelles routes destinées à désengorger enfin le sud de Rodez, eh bien, il touche à sa fin. Les positions se cristallisent entre les partisans de l'aménagement et les défenseurs de l'environnement. On voit tout cela dans quelques minutes avec le coup de projecteur de CFM Rodez. Musique et on se retrouve un petit peu plus tard sur CFM Radio.

0: Zaoui, laisse aller ton corps sur CFM Radio. Ben écoutez, vous allez pouvoir vous laisser aller sur le projet du département de l'Aveyron qui vise à créer une nouvelle liaison routière pour fluidifier la circulation au sud de Rodez. Et bien tout ça, ça fait l'objet d'une concertation publique depuis plusieurs semaines. À l'approche des conclusions, et bien les opposants, sachez-le, continuent de faire entendre leur voix, bien sûr. Pour ce faire, et bien CFM Rodez a rencontré Simon Pierre, le cofondateur de l'association Protection Environnement Rodez Sud. C'est dans quelques minutes.
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0: Baby Doll sur CFM Radio. Allez, c'est le moment de retrouver David Dumont de CFM Rodez qui a rencontré Simon Pierre, le cofondateur de l'association Protection Environnement Rodez Sud.
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2: Il ne reste plus qu'une réunion de clôture le 2 juillet à Flavin dans la concertation publique organisée par le département de l'Aveyron dans son projet d'une déviation entre la RN 88 et la départementale 911. Quatre réunions publiques se sont déjà déroulées sur les communes concernées et à l'issue, un rapport sera présenté par le garant de la concertation venu spécialement de Paris. Un rapport qui ne devrait pas être placé sous la pile, comme on dit, et a priori, Simon Pierre est cofondateur de l'association Protection Environnementale Rodez Sud, opposé à cette nouvelle route.
3: Le rapport va reprendre l'ensemble des arguments qui ont été déposés, que l'ensemble des citoyens peut déposer soit sur le site du département, qui a une page en allant sur le site du département de l'Aveyron où on tape lâcher dans la barre de recherche et on tombe sur les commentaires possibles qu'on peut déposer.
2: D'accord, LACHET.
3: Oui, ou alors dans les cahiers de doléances qui sont en mairie, où chacun peut l'exprimer, remplir ses arguments, dire pourquoi il est pour ou contre la route, en marquant qu'est-ce qui le préoccupe. Est-ce que ça peut être du passage de brebis, ça peut être du passage en jardin agricole, ça peut être de la sécurité, ça peut être du report de trafic, plein de choses. Et sur le bien fondé, l'opportunité du projet, parce qu'on débat surtout de l'opportunité du projet. Et à partir de là, quand le rapport sera remis au département, eux devront contre-argumenter et lancer des études si jamais ils veulent poursuivre le projet. Dans le calendrier qui a été présenté, ils projettent un début des travaux dans le cas où ça serait réalisé pour fin 2028.
2: Voilà, si vous souhaitez participer à cette concertation publique, c'est encore possible de donner votre avis pour sa direction. Le site du Conseil départemental de l'Aveyron. D'autres infos sont aussi à retrouver sur la page Facebook de l'association PERS, P-E-R-S, Protection Environnementale Rodez Sud.
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Soul, petite gueule d'amour, hein, bien sûr. Hein. Dans quelques instants, eh bien, on va s'interroger sur cet instrument ancestral aux sonorités envoûtantes. Je vous parle du gong. Ce sera dans quelques minutes, cette musique un peu particulière. En tout cas, là aussi, c'est particulier parce que cette musique-là, elle a fait le tour du monde. Et vous l'aimez, celle de Clash, I Should I Stay, Should I Go sur CFM Radio.

0: Ah, j'adore ce jeu de cordes. Ziad Al-Saman avec cette chanson Wake Up sur CFM Radio. Alors, vous savez que contrairement à une cloche qui produit une note précise, hein, bien le gong est un grand disque métallique dont les vibrations génèrent une multitude de sons qui peuvent résonner pendant plusieurs minutes, hein, quand même. On vous en parle tout à l'heure après qui? Après Étienne Dao et Tom Walker. Belle fin d'après-midi sur CFM Radio.
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0: Dans mon cœur, sur CFM Radio. Alors ce week-end, moi, je me suis baladé du côté du Lot et j'ai découvert deux concerts de gang interprétés par Christophe Nedelec. Il avait une trentaine de gangs, alors des petits, des grands, de toutes les tailles. C'était génial. On écoute Christophe Nedelec.
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0: Connaissez-vous le gang? Christophe Nedelec parcourt le monde avec une trentaine d'instruments sonores de ce type. Il vient de donner dans le Lot deux concerts immersifs exceptionnels, l'un dans une église, l'autre au cœur d'une grotte. Un événement artistique presque hors du temps, hein, où le son de ces gongs dialogue avec les lieux, leur volume et leur résonance naturelle. Une expérience à la fois musicale, sensorielle et profondément immersive. Christophe Nedelec.
2: Il y a une trentaine d'années, j'ai découvert mon premier bol chantant, c'était dans les années 90. Et là, j'ai commencé vraiment à m'intéresser à ce qu'on va appeler les sons sacrés, en fait. Où, en fait, l'émotion vient du spectre. C'est-à-dire qu'au lieu de travailler avec des mélodies ou des rythmiques ou des choses comme ça, on travaille sur des instruments qui vont générer des spectres. Et un spectre sonore qui, de par sa signature, va pouvoir avoir des sensations physiques particulières, des émotions particulières, voire des capacités à nous faire voir des choses. Chaque gong, il a un spectre sonore particulier. Un gong, ça envoie de 1 Hz à 20 000 Hz. Donc c'est un spectre sonore très très large. Et chaque gong, en fait, il a une signature émotionnelle, une sensation physique aussi. Vous pouvez avoir des sensations d'élévation, des sensations de gravité, des sensations de flotter dans l'eau, dans l'air, etc. Les gongs, ça arrive avec l'âge de bronze, dans l'Himalaya. Il y a des gens qui disent que les gongs, ce sont comme des soleils qui nous éclairent de l'intérieur.
0: C'est joli ça. Est-ce qu'on pourrait écouter ce qu'il a à nous dire ce gong aujourd'hui? Christophe Nedelec, fortement demandé dans des lieux chargés d'histoire, les sites patrimoniaux à forte dimension symbolique, qui correspond à l'identité culturelle de nombreux territoires occitans, du Lot au Tarn, en passant par l'Aveyron.
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Baby Jamels, Delivery sur CFM Radio. Dans 9 minutes, on va se laisser porter comme ça en musique jusqu'au flash de 17h présenté par Elsa Ruo. Et ensuite, on se retrouvera pour la seconde heure musique. À tout de suite. 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
1: Mais ça faisait longtemps. Bonsoir Elsa.
3: Bonsoir à toutes et tous. Plus de 180 rassemblements annoncés en début de soirée. Des manifestations devant le ministère de la Justice à Paris et devant les tribunaux partout en France pour dénoncer les défaillances dans l'affaire Liana. Cette collégienne de 11 ans tuée dans le Gers. Le principal suspect était visé par plusieurs plaintes sans jamais avoir été auditionné. Le ministre de la Justice a reconnu aujourd'hui un terrible échec de l'action de l'État. Gérald Darmanin qui sera par ailleurs auditionné demain matin par la commission des lois du Sénat, tout comme le ministre de l'Intérieur, Laurent Nunez. Et à l'Assemblée, les députés de gauche et du Bloc central ont présenté ce lundi une proposition de loi intégrale pour lutter contre les violences sexistes et sexuelles faites aux femmes et aux enfants. La présidente de l'Assemblée nationale, Yaël Braun-Pivet, demande au gouvernement que le texte soit inscrit à l'ordre du jour du Parlement. Et enfin, on apprend aussi que le frère du suspect Jérôme Barella est en garde à vue ce lundi. Le parquet d'Auch indique qu'il est suspecté notamment de viol sur mineur et de viol sur conjoint. Dans l'actu encore, à l'étranger, l'Iran annonce la cessation des frappes contre Israël. Déclaration des forces armées alors que les bombardements avaient repris entre les deux pays depuis hier soir. Une première depuis la trêve en vigueur depuis 2 mois. Les Iraniens mettent en garde sur de nouvelles attaques si Israël continue de frapper le Liban. 3 nouvelles aires de protection marine en France. La ministre de l'écologie l'annonce depuis le Neptune Forum à Paris en cette journée mondiale de l'océan. Cela concerne la baie d'Audierne dans le Finistère, la Guadeloupe et les terres australes. Enfin, 2e et dernier match de préparation pour les Bleus avant de s'envoler vers les États-Unis. L'équipe de France affronte l'Irlande du Nord ce soir à Lille. Et cette fois, les Parisiens Ousmane Dembélé et Désiré Doué devraient être titulaires. Leur premier match dans la Coupe du Monde, ce sera le mardi 16 juin face au Sénégal. Notez que les Sénégalais, eux, joueront demain soir un match amical face à l'Arabie Saoudite aux États-Unis. Et c'est la fin de ce point sur l'actualité. Très bonne fin d'après-midi.
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Le duo Christophe Maé et Francis Cabrel qui fonctionne très bien, ce duo. Ils nous font rêver. Bah, écoutez, c'est même indiqué dans le titre. Hein. La boutique des rêves. Gilles, avec vous jusqu'à 18h pour cette seconde heure. On la poursuit en musique sans plus tarder avec Lia, So Tired.

0: L'IA sur CFM Radio Montauban en scène redémarre. Vous le savez, ça recommence le 25 juin. Il y aura du beau monde. Hein. Il y aura entre autres Louane, Kelly Girac, Vanessa Paradis et bien d'autres. Et bien, dès demain seulement, hein, pas aujourd'hui, mais dès demain, on aura le plaisir de vous offrir des invitations pour vous rendre à tous ces concerts. On pose sur musique en attendant avec Guns N' Roses dans un instant suivi de Power of Stellar. Passez une belle après-midi sur CFM Radio.
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of Stellar, Black Lilies sur CFM Radio. Le risque d'incendie est en hausse dans plusieurs secteurs ruraux de la région. Attention, avec la chaleur et le vent annoncés en ces prochains jours, eh bien, les autorités bien sûr appellent à la vigilance. Bien sûr, les travaux agricoles, les barbecues en plein air ou encore les mégots jetés au sol peuvent être à l'origine de départs de feu. Et puis rappelez-vous qu'en cas d'incendie, vous composez tout de suite le 18 ou le 112. Et puis surtout, vous vous éloignez de la zone concernée. Iggy Pop, on poursuit avec Sunday. Bel après-midi.

0: Nada Surf populaire sur CFM Radio. Tiens, j'ai vu que les hébergements ruraux du Lot et de l'Aveyron enregistrent déjà de très bonnes réservations à l'approche de la saison estivale. Ben voilà une bonne nouvelle, hein, entre les gîtes, les campines et les hébergements de pleine nature, hein, qui restent particulièrement demandés. Attention quand même, parce que les professionnels appellent donc les vacanciers à anticiper leur séjour. Hein. Il n'y aura pas de la place pour tout le monde, notamment pour les week-ends de juillet et d'août prochain. Musique dans un instant avec Auria et Dépêche Mode sur CFM Radio.
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Écoutez, moi j'ai l'impression de les connaître depuis que je suis môme. Dépêche Mode, martyr sur CFM Radio. Quant à lui, il s'appelle Ludovic. Il est bassiste d'Anachronique Electro Orchestra, un groupe incontournable des musiques actuelles inspirées des traditions populaires. Le groupe fêtera ses 20 ans l'an prochain. Et bien, écoutez, Ludovic, il sera au micro de Rémi Torella dans PCV. Dans 7 minutes, Maxwell Fariton suivi de Gauvin Serce. Belle fin d'après-midi.

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4: Allô, Ludovic, bonjour.
5: Bonjour.
4: Un bassiste chez Anachronic Electro Orchestra. Merci d'être là dans PCV cette semaine à propos de votre venue au rendez-vous d'Hervé à Cordes-sur-Ciel samedi prochain, samedi 13.
5: Ouais, ben merci de votre appel.
4: Je suis content d'avoir de vos nouvelles, même si on suit vos aventures de loin en loin. Depuis combien maintenant? J'ai l'impression que ça fait 30 ans que ça existe, Anachronic Electro Orchestra. Je ne dois pas être trop loin quand même.
5: Non, vous n'êtes pas trop loin, mais pas tant. On va fêter notre 20e anniversaire en 2027,
4: d'accord.
5: Donc l'année prochaine.
4: Ok. Qu'est-ce qui fait la particularité de ce groupe?
5: La particularité, à mon avis, de ce groupe, c'est d'une part que on fait de la musique à la base avec de l'électronique et des instruments acoustiques. Et on a commencé, Anachronic s'est fondé sur le principe de mélanger la musique klezmer, donc la musique des Juifs d'Europe de l'Est, des Juifs ashkénazes, avec la musique électronique pour rendre cette musique moderne, en tout cas l'adapter dans notre modernité. Et après, on a développé notre esthétique en allant chercher du hip-hop, en allant chercher du jazz. On a fait un album avec Teron Benson de New York qui est très très hip-hop, qui a été notre troisième album. Après, on a fait un album avec David Krakauer qui était beaucoup plus jazz, beaucoup plus cherché du hip-hop. On a cherché du jazz. On a fait un album avec Teron Benson de New York qui est très très hip-hop, qui a été notre troisième album.

0: cette collaboration. On aura l'occasion d'en reparler durant toute cette semaine que l'on va passer ensemble. On en écoute un premier extrait, puis on se dit à demain. Salut Ludovic.
1: Salut, au revoir. À bientôt.

0: Dystopia featuring Tendai, extrait de l'album Léviathan d'Anachronic Electro Orchestra. Ludovic Kerenzinski est notre invité dans PCV cette semaine à l'occasion de la venue du groupe ce samedi au rendez-vous d'Hervé. Ça se passera à Cordes sur Ciel. On retrouve Ludovic demain dans PCV.
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3: Bonsoir à tous. Après l'émotion, la mobilisation, les manifestations ont lieu ce soir dans tout le pays pour dénoncer les dysfonctionnements dans l'affaire Liana. C'est à l'appel d'associations et collectifs de protection de l'enfance. Le rendez-vous est donné à 19h devant plus de 180 tribunaux en France. Notez qu'à Paris, le rassemblement prévu devant le ministère de la Justice a été interdit par la préfecture de police. Et le ministre de la Justice ainsi que celui de l'Intérieur seront auditionnés au Sénat demain matin. Gérald Darmanin et Laurent Nunez, entendus par la commission des lois sur cette affaire Liana. Aujourd'hui, le garde des Sceaux a évoqué des défaillances extrêmement graves. Gérald Darmanin a demandé aux magistrats de reprendre les 70 000 plaintes qui concernent des mineurs en France. Notez enfin que les obsèques de Liana seront célébrées à Florence ce vendredi. Dans le reste de l'actualité, une grève à la SNCF mercredi. C'est à l'appel de 4 syndicats pour dénoncer l'ouverture à la concurrence sur les rails français. Et selon les prévisions, on aura en moyenne un TGV sur 3 supprimé. Le trafic des TER sera aussi fortement perturbé, tout comme la circulation des trains et RER en Île-de-France. Le cessez-le-feu entre Iran et Israël ne tient qu'à un fil. Les Iraniens disent stopper leurs frappes, mais menacent de les reprendre si les Israéliens continuent de viser le Liban. Et de son côté, Israël rejette ces conditions et assure vouloir continuer d'agir au Liban contre le Hezbollah. On en vient au foot. Dernière sortie avant la Coupe du Monde. L'équipe de France affronte l'Irlande du Nord ce soir à Lille. C'est le deuxième match de préparation des hommes de Didier Deschamps. 4 jours après la défaite face à la Côte d'Ivoire et à 8 jours maintenant de leur entrée dans le mondial contre le Sénégal. Les Bleus s'envoleront vers Boston mercredi en début d'après-midi. Enfin, l'autre rendez-vous sport, c'est à New York la nuit prochaine. La suite des finales de NBA et les Spurs de Victor Wembanyama qui jouent contre les Knicks. Les New Yorkais qui ont remporté les 2 premiers matchs. Il leur faut 4 victoires pour être champion de NBA. Bonne fin de journée.
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0: Le Mag du Pays Midi-Quercy. 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Et bonjour à toutes et à tous. Merci d'être avec nous dans ce Mag du Pays Midi-Quercy où on va vous parler sol vivant dans le cadre du projet Défie-toi pour mettre en œuvre des éco-gestes quotidiens en lien avec le logement, le déplacement, l'alimentation et les habitudes de consommation. 6 mois que le programme Défie-toi court sur le pays, des ateliers gratuits pour les habitants et donc sol vivant dans la deuxième partie de ce mag. Avant ça et en première partie, on vous propose un double vernissage, une invitation pour les expositions de Sabah Niknam et des époupées Pascal et Damien Perret qui sont présentées dans le cadre du programme Geste, art et savoir-faire en Occitanie. Ce sera là ce vendredi à 11h chez Cramb à Caussade et à 14h30 à Puy-la-Roque. Une double exposition et un programme suivi par le PETR du Pays Midi-Quercy. C'est Jeanne Riati-Chardon, chef de projet culture, qui va développer cette invitation. Bonjour Jeanne.
1: Bonjour.
0: Peut-être commencer par recontextualiser ce programme Geste. Alors on est sur le travail d'artisans, artisanes et de la réinvention du rapport au fer et à la matière.
1: Voilà, donc c'est un programme qui est piloté en région Occitanie par le musée Les Abattoirs, Fonds Régional d'Art Contemporain, qui a souhaité proposer le regard d'artistes contemporains sur les savoir-faire traditionnels locaux et surtout dans un esprit de remise en question des modes de production et du consumériste et de relier la pensée et le geste dans une société occidentale où on a tendance à vraiment à cliver les deux et donc à refaire dialoguer la conception avec le travail intellectuel, avec la réalisation artisanale. Et donc ils ont proposé dans plusieurs pays et endroits de la région Midi-Pyrénées à des artistes contemporains de puiser dans la matière et dans le geste traditionnel pour soit les remettre en lumière, les réinventer ou proposer un autre regard sur ces traditions. Et donc c'est ce qui se passe chez nous en Quercy-Caussadais puisqu'ils nous ont sollicité par le biais du département de Tarn-et-Garonne pour travailler sur le savoir-faire chapelier, donc plus propre à la région de Caussade, Sept-Fonds, Puy-la-Roque, même si du coup le travail sur le chapeau pouvait aller jusqu'à Bruniquen. En tout cas là on est vraiment centré quand même en Quercy-Caussadais. Et donc autour du cœur du projet qui sont les deux résidences d'artistes avec Sabah Niknam qui a été accueillie en résidence au sein de l'entreprise chapelière Cramb à Caussade et puis les époupées qui ont mené leur résidence dans leur atelier à Puy-la-Roque. Et donc Sabah Niknam qui est une jeune artiste plasticienne qui est installée à Strasbourg, qui est d'origine iranienne et installée à Strasbourg depuis quand même de nombreuses années. Hein. Ça fait, je pense, maintenant bien 15-20 ans qu'elle est à Strasbourg. Et qui travaille beaucoup autour de l'art de la coiffe. Depuis quelques années, depuis le confinement, elle a développé un voyage de la coiffe où elle porte un regard sur les traditions, les mythes, la façon dont les coiffes et les costumes prennent place dans notamment dans les rituels traditionnels. Et donc là, elle est venue au sein de l'entreprise Cramb pour porter un regard particulier sur le savoir-faire de la paille. Et donc elle propose des créations issues du tressage de la paille. L'inspiration est similaire pour les époupées. Et là, en fait, elle propose un dialogue entre la Perse du 19e siècle et le savoir-faire chapelier qui aussi puise ses racines, notamment au 18e et 19e siècle.
0: Son exposition à Sabah Niknam, ce sera le vernissage toujours ce vendredi donc du côté de chez Cramb à Caussade à partir de 11h et s'en suivra directement à Puy-la-Roque ce même jour à partir de 14h30, le vernissage de l'exposition des époupées. Pascal.
1: Voilà, et juste si je peux rajouter une chose, c'est que ce type de projet, c'est vraiment des projets collectifs qui associent là, en l'occurrence, 25 partenaires, donc à la fois les collectivités locales, les communes de Caussade, Sept-Fonds, Puy-la-Roque, la communauté de communes du Quercy-Caussadais, mais aussi le secteur associatif puisqu'on a les chapeaux caussades avec les estivales, la paillole à sept fonds et console à Puy-la-Roque. Et puis, il y a les entreprises, donc Willis Paris, Cramb et Atblocks La Forest. C'est important de le dire.
0: Les époupées, Pascal et Damien Perret, sont en studio. Bonjour tous les deux.
2: Bonjour. Bonjour.
0: Alors vous, le geste, la chapellerie, le savoir-faire, c'est quelque chose qui vous a pu vous inspirer?
3: Alors, on ne connaissait rien au geste de la chapellerie, parce que habituellement nous travaillons sur plutôt la mémoire, les archives, etc. On avait déjà été confronté une fois lors d'une carte blanche au geste des jardiniers dans le potager du roi à Versailles. Et à chaque fois qu'on travaille, en fait, on a des pratiques qui sont différentes pour répondre à la question. Donc nous sommes partis sur l'expérience de la paille et de l'artisanat chapelier. Damien ?
2: Oui, voilà. Donc en fait, dans les archives, on a trouvé ici dans l'Occitanie, mais aussi dans les archives de la planète qu'on a beaucoup étudié, cet objet qui était le parasol d'apparat qu'utilisaient les dignitaires pour les cérémonies religieuses et les fêtes de tout état. Et en fait, les dignitaires avaient toujours ces parasols d'apparat qu'on a vus, et ça nous a beaucoup inspiré pour en créer de nouveaux, voilà, des parasols d'apparat qui portent un message contemporain sur nos questionnements, notamment nos questionnements sur l'environnement, des questions d'ordre social ou sociétal. Et donc, c'est des parasols qui aussi sont là pour nous protéger, pas seulement du soleil, mais d'un certain nombre de sujets qui pourraient, je ne sais pas, qu'est-ce qu'on pourrait dire, Pascal ?
3: Mais tu pourrais parler du parasol pour la réconciliation avec la nature ?
2: Oui, celui-là, il est particulier. En fait, c'est un peu celui qui nous a inspiré. C'est un parasol qui est inspiré d'un film que j'ai tourné en Chine, dans le Yunnan. Et j'ai suivi la cérémonie de la réconciliation avec la nature chez les chamans Dongba. Et donc, en fait, cette cérémonie de réconciliation avec la nature n'avait pas été refaite depuis 80 ans. Et font donc cette inspiration qui nous a fait produire un parasol en forme de
3: ruche.
2: De ruche. Et en fait.
3: On a fait neuf parasols d'apparat. Alors, je peux les nommer rapidement. On a le parasol d'apparat qui s'appelle l'ombrellino contre le vent qui rend fou. Ici, on sait bien ce que c'est que le vent qui rend fou. Mais la question qu'on se pose avec ce parasol-là, cet ombrellino, elle est inspirée justement par un témoignage d'un achid, cette minorité que Damien Tell a filmé. Un vieux chaman dit, pendant la révolution culturelle, un vent de folie a soufflé sur la Chine. Et nous, on se pose la question aujourd'hui, mais c'est quoi ce vent de folie qui souffle sur le monde ? Voilà. Un autre parasol d'apparat, c'est celui sur l'ombrellino pour que le printemps ne soit pas silencieux. Alors, c'est une référence au livre de Rachel Carson, qui en 1962 a écrit ce livre sur le printemps silencieux. Ça veut dire un printemps sans oiseaux, mais c'est aussi une référence à cette mode dans la chapellerie au XIXe siècle où on a beaucoup décoré les chapeaux avec des oiseaux et on a complètement décimé la population aviaire à ce moment-là. On a un autre ombrellino qui est d'actualité en ce moment, l'ombrellino fourrure d'été, pour conjurer des fortes chaleurs. Alors, pour conjurer des fortes chaleurs, on a construit du raffia sous cet ombrellino-là, et on se place au cœur de cette fourrure d'été, et en fait, on a un peu moins chaud, et puis on est aussi un peu aveuglé, et donc ça questionne cet aveuglement aujourd'hui face à tous ces changements climatiques. On ne voit plus ce qui se passe, enfin, ou alors on ne veut pas voir ce qui se passe. Voilà. Qu'est-ce qu'on a d'autre, Damien ? Tu as une idée ? L'ombrellino pour invoquer la pluie ?
2: Ah oui, qui est inspiré des cérémonies religieuses pour Sainte Pétronille, en fait à Varères, il y avait des cérémonies religieuses où on venait invoquer Sainte Pétronille pour avoir la pluie.
0: Jean-Bastien doit faire le lien Petroni Cantecor, donc voilà. Qui a initié la chapellerie du côté de cette fond au début du siècle dernier. Alors, il faut venir les voir, hein, justement, le vernissage, c'est là, c'est vendredi, c'est à Puy-la-Roque. Vous avez parlé là de vos inspirations. Si on parle technique, parce que c'est le geste hein, qui est au cœur de ces expositions. Vous avez donc tressé ces roseaux, ce raffia, ce...
2: Alors, nous n'avons pas tressé, en fait, nous avons récupéré, notamment chez monsieur, l'entreprise Courtillère, qui est en train de fermer, d'ailleurs. Et on a eu la chance de pouvoir récupérer des pailles anciennes. Et c'est avec ces pailles anciennes, naturelles ou colorées, qu'on a pu coudre. En fait, donc, c'est de la couture, de la paille. Et ensuite, on a monté des grands formats, en fait. C'est, voilà, on a monté des grands formats avec différents matériaux. Et c'est l'association Chapeau Causade qui nous a prêté une machine à coudre, voilà, très ancienne.
3: Et qui nous a enseigné ce savoir-faire. Il y a une très grande transmission par les associations locales, on pense à Chapeau Causade, mais aussi la Paillole, qui, on avait déjà fait des formations pour tresser la paille. Et pour, on a fait un petit peu de tressage avec les élèves de CM2 de Puy-la-Roque. On a, alors c'est pas de la paille qu'on a tressée, mais c'est des grandes bandes de papier pour évoquer l'eau vivante, les eaux vivantes. Et ils ont fait un très bel ombrellino qu'ils vont transporter à travers le village le jour de l'inauguration.
0: C'est un travail monumental. Je crois que rien que pour faire un chapeau, il faut 7 mètres de tresse de paille. Alors pour faire vos immenses...
3: on n'était pas trop de deux pour manipuler ces grands objets et pour éviter que... Pour les former aussi, on a eu beaucoup de surprises parce qu'on ne connaissait pas ce geste-là. Alors parfois, il y a des formes complètement inattendues qui apparaissent. Notamment, on a un joli ombrellino qui s'appelle Amazing Life. Alors là, c'est inspiré... d'un dessin de Castelbajac qui est exposé en ce moment aux abattoirs hein, et il a dessiné un espèce d'arc-en-ciel avec le début, la fin et il l'a nommé Amazing Life et nous on se demande qu'est-ce que c'est que cette vie merveilleuse, fantastique, étonnante et qu'est-ce que c'est que ce monde étonnant qu'on cherche aujourd'hui, qu'on aimerait voir.
0: En tout cas, visiblement, vous l'avez sillonné, ce monde. Vous en avez ramené plein de savoir-faire et de références et d'envie artistique. Vous êtes les époupées du côté de Puy-la-Roque et c'est là que vous étiez en résidence dans le cadre de cette double résidence et ce programme, donc geste, art et savoir-faire en Occitanie. C'est là qu'on pourra voir votre exposition. Là, ce vendredi, vernissage, c'est à 14h30. C'est où?
2: C'est à notre 4 rue de l'église à Puy-la-Roque, notre atelier. Voilà.
0: Il y aura les enfants et tout, il y aura tous ceux qui ont pu participer.
2: Voilà. Oui, oui.
3: Le maire de Puy-la-Roque nous reçoit et ça va être très festif et restera ouvert longtemps dans l'après-midi et peut-être la soirée. À l'ombre du merveilleux, c'est le nom de cette exposition, à l'ombre du merveilleux.
1: Et puis aussi ajouter que tout au cours de l'été jusqu'au mois d'octobre, donc alors pour les époupées, l'exposition est visible jusqu'à la fin juillet. Ensuite, à l'entreprise Crambre, c'est jusqu'au 4 octobre. Et puis parallèlement, on a par exemple le 12 juin à 20h au cinéma de Causade la présentation du film My Fair Lady avec Audrey Hepburn qui porte justement un chapeau emblématique. On aura un film aussi sur Maurice Chevalier le 15 juillet au cinéma de Causade. Et puis on a des visites guidées de la ville de Causade sur le thème du chapeau, des ateliers à 7 fonds. Voilà, on a tout un programme qui est développé chez les époupées aussi tout au long de l'été. On a une conférence sur le répertoire du numérique du geste artisanal par la Chambre régionale des métiers chez les époupées le 2 juillet. On a un spectacle de danse. Enfin voilà, il y a toute une programmation qui est développée tout l'été. Et on pourra assister au défilé des ombrellinos et des créations de Saban Iknam le samedi 18 juillet à 21h dans le cadre du défilé organisé par les estivales du chapeau à Causade.
0: Gorge Aveyron Tourisme, c'est pour les réseaux sociaux pour trouver l'ensemble de la programmation qui est initiée par le PETR du Pays Midi-Quercy. Vous êtes chargé chef de projet culture Gianne Riati-Chardon. Merci beaucoup.
1: Merci à vous.
3: Merci.
0: Les Époupées, tous les deux, Pascal et Damien Perret. Votre exposition, donc, à voir à Appuy-la-Roque, toujours dans le cadre de ce programme Gestes, Arts et Savoir-faire en Occitanie. Vernissage ce vendredi chez vous. Merci à tous les deux.
3: Merci.
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0: Pour la deuxième partie de ce MAG du Pays Midi-Quercy, on vous propose un petit récapitulatif de ce qui a été fait dans le cadre du programme Défie-toi, des ateliers qui ont couru sur 6 mois sur le PETR du Pays Midi-Quercy autour de plusieurs thématiques: consommer, se nourrir, se déplacer, se loger, des ateliers gratuits pour les familles du pays qui s'étaient déjà inscrites et des ateliers notamment autour de la thématique des sols vivants. C'est de ça qu'on va parler en particulier aujourd'hui avec Sabine Martin. Bonjour.
5: Oui, bonjour Lisa.
0: Alors, vous n'êtes pas une scientifique, vous êtes habitante du Pays Midi-Quercy, vous vous êtes penchée sur cette thématique et vous avez eu plein de choses à dire aux inscrits. C'était fin avril dernier, le sol vivant, vous avez fait le parallèle avec le microbiote humain.
5: Oui, c'est extraordinaire tout ce qu'on découvre maintenant. On sort des silos et on se rend compte que notre santé, en fait, elle dépend du vivant.
0: Du vivant, du sol en particulier. Il y a quand même pas mal de choses qui sont en train de sortir sur la température du sol, le fait qu'il soit couvert ou non, sur le fait qu'il y a sur un hectare, je crois, 5 tonnes de matières vivantes diverses. Le sol, il commence de plus en plus à intéresser la science.
5: Absolument. Et dans la science, ce qui nous aide beaucoup à comprendre la pénurie d'eau, c'est aussi le rôle des mycorhizes. Le rôle, quand on sait qu'un mètre carré de sol contient 300 à 500 kilomètres de mycorhizes qui servent à distribuer l'eau sur le territoire. Donc on voit combien il est hyper important de préserver les mycorhizes, les bactéries et tout ça. Ça, c'est aussi le mot bactérie, qui était un terme très technique et qui faisait peur. En fait, les bactéries sont nos amis.
0: Votre atelier qui comprenait plein de petites anecdotes, notamment à propos des bactéries. Moi, j'ai relevé qu'il y en a une qui provoque la pluie.
5: Oui, alors là, c'est aussi une découverte assez récente. On a remarqué que les arbres dégageaient une bactérie, justement, qui va servir de noyau nucléique pour la formation de la pluie. Parce qu'en fait, si la pluie se forme, c'est parce qu'il y a des noyaux sur lesquels la condensation peut se faire. Et ça, c'est vraiment quelque chose de tout nouveau. Un autre élément tout nouveau de Emma Aziza nous explique qu'on découvre aujourd'hui que tout ce qui se passe, le climat, la régulation de l'eau, la régulation de la fertilité des sols, tout cela dépend du vivant. S'il n'y a plus de vivant, tout s'effondre. Donc, avoir parlé des sols, mais pas que des sols vivants, dans le cadre de Défie-toi, c'était essentiel et on voit bien qu'on a vraiment vu l'axe vers lequel il faut tendre, vers lequel il faut aller. C'est la vie, c'est nos amis. On a besoin de tout le monde. Comme on le dit quand on est en association, eh bien, tout cela, c'est une grande association où il faut apprendre à se connaître et à s'accepter les uns les autres.
0: Ouais. Le climat, les cycles naturels, bio, géochimiques, c'est tout ça, hein, les sols vivants. Et donc vous avez pu parler, j'imagine, compost, donner quelques petits tuyaux aux participants de Défie-toi. Donc c'est des familles, encore une fois, personne n'est vraiment un scientifique là dans tout ce programme Défie-toi. Le but, c'est de rendre tout ça accessible à tous. Alors évidemment, de l'expliquer en quoi la microbiologie, en quoi l'hydrologie, la pédologie, l'étude des paysages et de la biodiversité, des écosystèmes est important pour maintenir ces sols vivants et pourquoi c'est important. Après, comment on fait, Sabine ?
5: Eh bien, justement, c'est important quand on prend tout en même temps. En fait, c'est ça qui est la grande nouveauté à l'heure actuelle, c'est que les scientifiques, ils se mettent à se parler. Et donc, par exemple, Emma Aziza, qu'on a découvert il y a quelques années, qui démarrait vraiment sur la question qualitative et quantitative, surtout sur la gestion quantitative de l'eau dans pour la gestion quantitative, quand elle a rejoint avec ses connaissances le bagage essentiel pour comprendre, c'est vrai qu'au fur et à mesure, on a pris conscience du rôle des sols. Parce qu'au début, le sol est souvent pris pour un organisme, comme un support inerte. Or, ce qu'on découvre maintenant, c'est inimaginable, ce complexe de richesses qui est tellement divers et tellement indispensable. Bon, comme je disais, finalement, on ne connaissait pas, parce que beaucoup de bactéries, par exemple, ce n'est pas visible dans le sol, donc on ne pouvait pas imaginer son importance, tout comme les vers de terre, parce qu'on a beaucoup parlé des vers de terre jusqu'à présent. Mmh. Maintenant, on intègre vraiment le rôle des bactéries et des mycorhizes, le rôle des champignons. Et donc, le rôle, évidemment, de préserver ces champignons, de préserver ces bactéries, et de se fonder aussi sur tous les cycles biogéochimiques qui existent et qu'on finit pas enfin par comprendre, et qui apportent toutes les solutions d'adaptation contre tout ce qui gêne tellement le monde agricole aujourd'hui. Enfin, encore, je ne devrais pas dire le monde agricole, puisqu'il y a plusieurs mondes agricoles, et que il faut absolument aider nos agriculteurs à trouver des solutions. Mais dans le cadre de Défi Toi, c'était surtout un cadre individuel, familial. Ouais. Donc chaque mètre carré compte. Il est très important de prendre conscience que dans le sol aussi, il y a la vie, et que l'eau, elle dépend de la vie qui sera maintenue dans ce sol. Il faut plus séparer les choses, quoi. On ne fait pas une gestion quantitative à côté d'une gestion qualitative, après la décarbonation, et puis non, tout est cycle, et il faut boucler tous les cycles biogéochimiques, et notamment le cycle de l'eau qui passe par des sols vivants, justement.
0: Se nourrir, consommer, se déplacer, se loger, c'était les quatre grandes thématiques proposées dans le cadre de ce défi. Toi qui as couru sur 6 mois sur le petit air du pays Midi-Quercy, qui a été justement lancé dans le cadre du plan Air, Énergie, Climat, le PCAET du pays. Vous y interveniez, Sabine Martin, dans le cadre d'un atelier sur les sols vivants. On n'a plus qu'à vous contacter pour avoir toutes vos notes, puisque l'atelier est passé et que vous avez fait un gros boulot pour essayer de compiler de la donnée. Sabine Martin, habitante du pays, c'est comme ça qu'on peut vous présenter. C'est quoi votre travail?
5: Je suis retraitée, et puis j'essaye de bien comprendre pour pouvoir parler avec le plus de bon sens, et en tout cas pouvoir en fait faire collectif sur le territoire, pour avoir un territoire justement qui puisse être résilient, autour duquel que tous ensemble on arrive à créer un territoire viable, enviable, où on est tous bien ensemble, et où il y a le moins possible de personnes qui souffrent de leur métier, dans leur métier, des conditions de temps, de climat, de manque d'eau, etc. Parce que nous avons aujourd'hui toute la science nécessaire, elle est là pour nous aider à faire les bons choix. Mais c'est vrai que on est dans un monde tiraillé par l'économique et l'argent, et donc c'est à nous aussi à faire des choix collectifs localement pour trouver les solutions ensemble, parce qu'elles ne se retrouveront qu'ensemble. L'eau est devenue un véritable sujet dans le territoire, il l'est depuis longtemps, mais de plus en plus, donc il faut absolument veiller à avoir des masses d'eau en bon état pour l'eau potable, et que ce ne soit pas des vecteurs de maladies, mais plutôt justement des vecteurs d'épanouissement et de bien vivre ensemble.
0: Et vous faites par ailleurs, tiens ça alors, partie du Conseil de développement territorial du PETR du Pays Midi-Quercy. On peut vous y rejoindre d'ailleurs. Merci beaucoup, Sabine Martin.
5: Merci beaucoup Elsa.
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1: Bonsoir à tous. Après l'émotion, la mobilisation, des manifestations ont lieu ce soir dans tout le pays pour dénoncer les dysfonctionnements dans l'affaire Liana. C'est à l'appel d'associations et collectifs de protection de l'enfance. Le rendez-vous est donné à 19h devant plus de 180 tribunaux en France. Notez qu'à Paris, le rassemblement prévu devant le ministère de la Justice a été interdit par la préfecture de police. Et le ministre de la Justice ainsi que celui de l'Intérieur seront auditionnés au Sénat demain matin. Gérald Darmanin et Laurent Nunez, entendus par la commission des lois sur cette affaire Liana. Aujourd'hui, le garde des Sceaux a évoqué des défaillances extrêmement graves. Gérald Darmanin a demandé aux magistrats de reprendre les 70 000 plaintes qui concernent des mineurs en France. Notez enfin que les obsèques de Liana seront célébrées à Florence ce vendredi. Dans le reste de l'actualité, une grève à la SNCF mercredi. C'est à l'appel de 4 syndicats pour dénoncer l'ouverture à la concurrence sur les rails français. Et selon les prévisions, on aura en moyenne un TGV sur 3 supprimé. Le trafic des TER sera aussi fortement perturbé, tout comme la circulation des trains et RER en Île-de-France. Le cessez-le-feu entre Iran et Israël ne tient qu'à un fil. Les Iraniens disent stopper leurs frappes, mais menacent de les reprendre si les Israéliens continuent de viser le Liban. Et de son côté, Israël rejette ces conditions et assure vouloir continuer d'agir au Liban contre le Hezbollah. On en vient au foot. Dernière sortie avant la Coupe du Monde. L'équipe de France affronte l'Irlande du Nord ce soir à Lille. C'est le deuxième match de préparation des hommes de Didier Deschamps. 4 jours après la défaite face à la Côte d'Ivoire et à 8 jours maintenant de leur entrée dans le mondial contre le Sénégal, les Bleus s'envoleront vers Boston mercredi en début d'après-midi. Enfin, l'autre rendez-vous sport, c'est à New York la nuit prochaine. La suite des finales de NBA et les Spurs de Victor Wembanyama qui joue contre les Knicks. Les New Yorkais qui ont remporté les 2 premiers matchs. Il leur faut 4 victoires pour être champion de NBA. Bonne fin de journée.
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2: Mesdames, messieurs, bonjour. Rémi Thoreau est là avec vous pour la prochaine demi-heure. Allez, pour bien démarrer la semaine, on s'intéresse à un festival et on part à Auch. J'ai le plaisir d'être au téléphone avec Patrick Dechiré, directeur programmateur du festival Éclat de Voix. Patrick Dechiré, bonjour.
3: Et bonjour.
2: Alors, est-ce que vous pouvez nous présenter ce festival qui est pas comme tous les autres,
3: hein? Ah oui, il n'est pas comme tous les autres. Ce n'est pas un énième festival de jazz ou de baroque ou de musique classique ou de musique du monde, mais c'est tout ça à la fois. Et pour sa 29e édition, Éclat de Voix reste fidèle au cœur de la Gascogne, puisque tout se passe à Auch. Eh bien, Éclat de Voix reste fidèle à sa devise originelle qui était originalité, excellence et éclectisme. Et c'est ce mélange de l'art vocal dans différents styles avec des interprètes de très grande qualité que nous offrons depuis toutes ces années au public occitan, ce sont les habitants d'Auch, au public gersois et au public de l'ex-Midi-Pyrénées et d'ailleurs.
2: Oui, alors l'éclectisme, ça va d'Yves Duteil à des conférences vocales ou encore Hervé Subuette ou les swing cocktails, ça va vraiment dans toutes les directions.
3: Ah oui, oui, oui, mais des bonnes directions. Alors nous ouvrons le festival ce mardi 9 juin avec la venue en exclusivité quasiment de Yves Duteil, qui va chanter en trio avec un violoncelle et une contrebasse. J'ai voulu rendre hommage à ce monument de la chanson française que peu de programmateurs programment justement, et c'est une erreur. Mais moi, j'ai voulu absolument que cet homme soit présent. On a tous en tête des chansons comme La langue de chez nous.
2: Ou Le petit pont de bois.
3: Le petit pont de bois, prendre un enfant par la main, ce qui a vraiment une résonance actuelle terrible. Et ce spectacle est quasiment complet, c'est un grand bonheur. C'est le mardi 9 juin, donc à 21h au Dôme de Gascogne à Auch. Et alors, le lendemain, au même lieu, au Dôme de Gascogne à Auch, on a un spectacle qui est une parodie vocale, parce qu'à Éclat de Voix, on aime bien les comédies musicales et les parodies vocales. C'est le groupe Les Swing Cocktail dans un nouveau spectacle qui s'appelle Et la lumière fut. Spectacle qui a été conçu et qui est mis en scène par Alain Sachs, un metteur en scène bien connu des scènes parisiennes et de nombreux spectacles. Alors ce sont trois chanteuses, trois femmes et un pianiste qui vont nous amener dans des univers qu'il est difficile d'expliquer parce que ils vont traverser des époques, mais ils vont aussi nous faire sourire, nous faire rire et mélanger des styles. Et c'est un spectacle que je recommande parce que les swing cocktails qui seront à Avignon après notre passage à Éclat de Voix, eh bien, la lumière fut, et la lumière fut, ça prend le pari de l'espoir à une époque qui est remplie de doutes et d'angoisse quant à l'avenir du monde. Eh bien, le trio de chanteuses va avoir une énergie créatrice et les gens ne vont pas s'ennuyer.

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The Cornets, 1950.

0: Voilà pour les Swing Cocktails. Et ça, ce sera donc le 10 juin au Dôme de Gascogne. On est en train de parler, donc à Auch, hein, le Dôme de Gascogne, c'est à Auch. On est en train de parler du festival Éclat de Voix qui se déroule à Auch à partir de demain, du 9 juin donc. Différents lieux hein, à Auch. Est-ce que vous pouvez nous parler un petit peu des infrastructures qui accueillent les différents concerts du festival?
1: Alors nous y allons. Nous avons commencé ces deux premières soirées à 21h au Dôme de Gascogne à Auch. Et puis nous changeons de lieu pour le jour suivant, c'est-à-dire le jeudi 11 juin, où nous allons dans une église de Auch, qui est l'église de Saint-Aurens, récemment rénovée, en accueillant un ensemble, alors pour les amateurs de classique et pour les néophytes aussi, un ensemble prestigieux de 9 chanteurs a cappella. C'est l'ensemble La Sportelle, qui nous vient aussi de Rocamadour, dans un programme de chant a cappella, qui vont du grégorien jusqu'à nos jours, du grégorien avec un programme qui s'appelle Contemplation. Donc on aura des œuvres qui vont emplir cette église et les spectateurs vont être imprégnés de cette atmosphère parce que ces chanteurs se déplacent aussi dans l'église et on entendra des œuvres bien sûr de la Renaissance, des œuvres du romantisme, des œuvres du XXe siècle, même jusqu'à Olivier Messiaen. Et c'est vraiment... Alors, il faut pas penser être amateur et connaisseur de musique classique. On se pose et on écoute et on se laisse envoûter par cette ambiance, cette polyphonie qui va s'élever dans cette église. Ça, c'est le 11 juin dans l'église Saint-Aurin.
0: C'est une belle façon aussi de la rencontrer, cette église, de la voir, de la visiter, parce que elle est vraiment très belle. Hein.
1: Oui. Et puis elle a été rénovée, et le lendemain, le 12 juin, donc le vendredi 12 juin, nous voici au théâtre à l'italienne d'Auch. C'est un théâtre qui est dans la mairie d'Auch, où nous accueillons un duo que nous aimons beaucoup, c'est celui de Hervé Subiette, le chanteur et compositeur, avec son ami pianiste virtuose Étienne Manchon. Eh bien, c'est une belle transition. Autant la veille, on était dans du classique, mais très abordable. Autant ce soir-là, le 12 juin, eh bien, ce sont sur des mélodies et des thèmes de Jean-Sébastien Bach qu'Hervé Subiette a posé des mots, des histoires, des récits drôles, ludiques. C'est humoristique, c'est très varié, et entre certaines chansons, Étienne Manchon, grand pianiste, saura faire des improvisations. Voilà un écrin idéal pour écouter ce duo, Hervé Subiette et Étienne Manchon, le jeudi 12 juin à 21h, mais au Théâtre d'Auch, théâtre à l'italienne.
0: Ce que je vous propose, Patrick de Chiré, c'est d'écouter Hervé Subiette dans un pot-pourri de ce qui sera joué ce jour-là.
2: Poser des mots sur un prélude, c'est rude. Mettre des mots sur une musette, c'est chouette. Mais c'est quand même bien compliqué de trouver la consonne qui sonne, la syllabe qui claque sur bac. Faut que ça pète, faut que ça percute. En une minute, ça va faire combien de mots à aligner, surtout à cette allure. Ça me donne le vertige alors que le spectacle vient juste de commencer. Je suis tout essoufflé, je suis tout essoufflé. J'aimerais bien arrêter les cours de solfège et ne plus me prendre la tête avec toutes ces croches, ces doubles croches qui défilent à toute vitesse, faut que je m'accroche. Ces pattes de mouche sur la portée, oui, faut s'accrocher, oui, faut pas se tromper, oui, sinon c'est le public qui se mettra à siffler. Ce n'est pas

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1: Voilà, Hervé Subiette et Étienne Manchon au piano, chanson Bach. Ce sera le vendredi 12 juin à 21h au Théâtre d'Auch. On est en train de feuilleter la programmation du festival Éclat de Voix en compagnie de Patrick de Chiré. Patrick de Chiré, il y a une grosse équipe au festival Éclat de Voix?
2: Alors l'équipe, non, pendant l'année, non, non, malheureusement, elle n'est pas grosse parce que nous n'avons pas de budget pour avoir une équipe à l'année. Mais pendant le festival, pendant les 8 jours qui arrivent, nous avons une 50aine de bénévoles très actifs. Mais sinon, le reste du temps, nous avons une petite attachée de production et un directeur technique pour la durée du festival. Mais après, c'est un bénévole qui fait tout. Je le connais bien, ce bénévole.
1: C'est vous, Patrick de Chiré.
2: Un peu, oui.
1: On continue la programmation donc, de ce festival donc Éclat de Voix à Auch avec le 13 Forget Me Not au centre Jérôme Cuzin. Qu'est-ce que c'est ça, le centre
2: Absolument.
1: Jérôme
2: Alors,
1: Cuzin?
2: Ce samedi 13 juin, en fait, on va vous proposer deux concerts. Le premier a lieu, comme vous venez de le dire, au centre Jérôme Cuzin, c'est un auditorium qui est derrière la mairie d'Auch à Auch, mais c'est à 15h cette fois-ci. C'est un spectacle. Les autres précédemment avaient lieu à 21h, celui-là a lieu à 15h. C'est hommage à des gens locaux que je connais bien, dont la merveilleuse voix de Dalila Laborde, accompagnée de Nicolas Thévenin à la basse acoustique. Un spectacle. Les autres précédemment avaient lieu à 21h, celui-là a lieu à 15h. C'est hommage à des gens locaux que je connais bien, dont la merveilleuse voix

0: d'harmonie. Et puis c'est une histoire où on va écouter de la musique de manière très éclectique, hein. Ce sera pop, jazz, latino, chanté en français et en anglais. Voilà un apéritif, enfin un apéritif à 15h, c'est plutôt un petit digestif. Mais il faut rester à Auch parce que le soir, alors nous sommes donc le 13 juin, on est bien d'accord, le soir, nous allons à nouveau à 21h.
1: Au théâtre.
0: À 21h, nous allons au théâtre à l'italienne, toujours pareil, dans la mairie d'Auch, superbe théâtre à l'italienne, pour accueillir un spectacle que je recommande qui s'appelle Va Piano. Et ce spectacle Va Piano, qui a été créé cet hiver dernier, ce sont des Toulousaines, des jeunes chanteuses toulousaines de très haut niveau, avec notamment Céline Laborie, que je connais bien, qui avait fait un passage merveilleux dans l'opéra La Passagère au Capitole de Toulouse en début de saison. On a Cécile Piovian, Sonia Ménène, Lucille Verbizier et la pianiste Edith Geoffroy. Alors, bien évidemment, c'était présenté comme un spectacle lyrique, mais en fait c'est un spectacle comico-lyrique et émouvant lyrique, parce que l'idée géniale de la metteuse en scène Julie Safon, c'est bien sûr de faire entendre des œuvres emblématiques de Bizet, Debussy, Offenbach, Eric Satie ou d'autres plus contemporains comme Bernstein, mais la différence c'est que en voix off, entre finalement les chants et les airs d'opéra ou les airs célèbres, la pianiste, on l'entend réfléchir à haute voix, elle dévoile ses pensées en voix off, ses émotions avec ses chanteuses lyriques, elle dit combien elle en a assez parfois de leurs caprices ou bien combien elle les admire, et c'est quelque chose qui est un dialogue poignant entre le piano et le chant qui révèle finalement les doutes et les espoirs d'une vie dédiée à l'art. C'est très original, c'est très ludique, c'est très émouvant, c'est très poétique et voilà un beau spectacle.
1: Va Piano au Théâtre d'Auch, donc le 13 juin. On passe au 14.
0: Le dimanche 14 juin, c'est à 18h dans la très belle cathédrale Sainte-Marie d'Auch. Ce seront 40 chanteurs a cappella. C'est un des meilleurs, si ce n'est le meilleur chœur amateur de la région Occitanie. Et ce chœur est dirigé par Laetitia Toulouse et puis mis aussi en chorégraphie légère mais très subtile par Lorraine Coquilla. Et Laetitia Toulouse, elle adore les polyphonies norvégiennes et en tout cas du nord de l'Europe. Et là, tous les spectateurs, ça fait complet chaque fois, hein, chaque fois qu'ils se produisent, ce sont des spectacles qui sont complets. Même si on comprend pas le texte, les gens rentrent en transe. Enfin, faut pas exagérer, ils restent assis quand même dans la cathédrale, mais ils se laissent bercer et ils sont dans un autre univers et c'est prodigieux. C'est en fait un feu d'artifice vocal. Et comme vous l'avez dit, tout ça, on peut en savoir, le voir et acheter sa place sur www.éclatdevoix.com. Éclat au pluriel, tout attaché, éclatdevoix.com. Là, vous avez tout, vidéo, biographie, programme, et tout ça pour des tarifs raisonnables et raisonnés, puisque en gros, nos tarifs s'échelonnent de 10 à 25 ou 30 euros. C'est quand même des tarifs extrêmement abordables pour des artistes de très grande qualité, et ça, tant que je peux tenir, je tiens comme ça. Mais c'est vraiment, il reste des places. Alors pour Yves Dutheil, ça va être dur de trouver encore une place, mais qui sait, il peut y avoir des libérations de dernière minute.
1: Oui, oui.
0: Voilà, mais par contre, il reste encore des places pour les autres spectacles. N'hésitez pas à aller sur ce site et vous passerez une belle semaine d'art vocal au cœur de la Gascogne.
1: Merci Patrick Dechiré, Yves Dutheil, Swing Cocktail, l'ensemble La Sportelle, chanson Bach par Hervé Subiette, Forget Me No, Va Piano et conférence vocale. Voilà le programme que vous pourrez retrouver sur www.éclatdevoix.com. Merci d'avoir été sur CFM pour en parler.
0: Merci beaucoup, CFM.
1: Au revoir.
0: Au revoir.
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2: Bonsoir à tous. Les Bleus en mission rattrapage ce soir. Victoire danoise sur le tour cycliste Auvergne-Rhône-Alpes et les Spurs de Victor Wembanyama au pied du mur en finale de NBA. C'est l'actu sport du jour. Le foot, dernière répétition générale pour les Bleus à 3 jours du match inaugural de la Coupe du Monde. Ce jeudi, entre le Mexique et l'Afrique du Sud, l'équipe de France dispute ce soir à Lille son dernier match de préparation. C'est face à l'Irlande du Nord. 4 jours après la défaite face à la Côte d'Ivoire, il sera surtout question de retrouver des repères et d'engranger de la confiance. Les Bleus font partie des favoris du Mondial, mais le milieu tricolore Adrien Rabiot l'assure, on garde les pieds sur terre.
3: Il y a beaucoup d'humilité, on se voit pas trop beau. Après, c'est vrai qu'à l'extérieur, on entend beaucoup de choses, les gens attendent beaucoup et sont très enthousiastes. On essaye de pas tomber là-dedans, évidemment. On sait ce qu'est une Coupe du Monde et la difficulté que c'est de la remporter. Le coach est là pour nous rappeler toujours d'être ambitieux, évidemment, mais avec beaucoup d'humilité. Et c'est ce qu'on se dit tous ensemble. Évidemment, le match contre la Côte d'Ivoire, je dirais que c'est pas la meilleure manière de se mettre dans les conditions, mais c'était pas non plus un match décisif. Ça va commencer à partir du 16, donc tout ce qui est fait avant, évidemment, c'est important pour la confiance, mais c'est pas décisif.
2: France-Irlande du Nord, c'est ce soir à Lille. Les Bleus vont ensuite prendre la direction des États-Unis mercredi. Pour eux, la compétition débutera le 16 juin face au Sénégal. Le foot encore, Yann Cassereau va devenir le nouvel entraîneur de Saint-Étienne. Le coach écossais du club portugais d'Estoril va remplacer Philippe Montagnier après l'échec des Verts à retrouver la Ligue 1. En cyclisme, le Danois Anton Charming a remporté aujourd'hui la 2e étape du Tour Auvergne-Rhône-Alpes. Le Français Alex Baudin reste en tête du général. Le basket, suite de la finale de NBA cette nuit, les Spurs au pied du mur, sans Antonio et Victor Wembanyama se rendent à New York pour le match 3. Les New Yorkais mènent 2-0. Coup d'envoi 2h30 cette nuit, heure française. Ici en France, suite des demi-finales de la Betclic Elite, 4e confrontation ce soir entre Monaco et Nanterre. Les Monégasques qui mènent 2-1 peuvent décrocher leur billet pour la finale ce soir. Bonne soirée.
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1: Bonsoir à tous. Des rassemblements en soutien à Liana ce soir devant les tribunaux partout en France. À plus de 180 manifestations au total pour dénoncer les défaillances de la justice des mineurs. À Paris, dans le 17e arrondissement, les rassemblements sont interdits devant le tribunal judiciaire et le ministère de la Justice. Gérald Darmanin a ordonné au procureur de reprendre tous les dossiers liés aux violences sur les enfants avant l'été. Cela concerne près de 70 000 plaintes. À grève en vue sur les rails, un appel à la mobilisation lancé par 4 syndicats mercredi contre l'ouverture à la concurrence sur le réseau. À des perturbations attendues avec en moyenne un TGV sur 3 annulé. Le trafic régional s'annonce fortement perturbé selon l'opérateur ferroviaire. À l'international, la tension entre Israël et l'Iran est remontée d'un cran ces dernières heures. Les pays se sont bombardés mutuellement malgré la trêve entrée en vigueur il y a 2 mois maintenant. Les écoles israéliennes étaient fermées aujourd'hui et le resteront demain par précaution, précise le gouvernement hébreu. En bref, les ministres de l'Agriculture du G7 en France. Aujourd'hui, une réunion de travail autour de la sécurité des approvisionnements sur les engrais. Aucune annonce concrète n'en est ressortie. À 2037, c'est la date à laquelle la population française va commencer à diminuer. Ce sont les conclusions de l'INSEE. À 66 millions d'habitants prévus dans notre pays en 2070, c'est 3 millions de moins qu'à l'heure actuelle. Un scénario sans précédent dans une période sans guerre, mentionne l'Institut des statistiques. Les sports et le dernier match de préparation pour les Bleus avant leur départ pour le Mondial aux États-Unis. L'équipe de France affronte l'Irlande du Nord ce soir et cette fois les Parisiens Ousmane Dembélé et Désiré Doué devraient être titulaires. Leur premier match dans le Mondial ce sera mardi 16 juin face au Sénégal. Coup d'envoi ce soir 21h10 au stade Pierre Mauroy à Lille. Et puis en cyclisme, le Danois Anton Charming a remporté aujourd'hui la 2e étape du Tour Auvergne-Rhône-Alpes. Le Français Alex Baudin reste en tête du classement général. Demain, 3e étape, un contre-la-montre attend les coureurs. Belle soirée à tous.
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3: Le MAG du pays Midi-Quercy, une émission soutenue par le programme européen Leader et réalisée à CFM Caylus. Et bonjour à toutes et à tous, merci d'être avec nous dans ce MAG du pays Midi-Quercy où on va vous parler sol vivant dans le cadre du projet Défie-toi pour mettre en œuvre des éco-gestes quotidiens en lien avec le logement, le déplacement, l'alimentation et les habitudes de consommation. 6 mois que le programme Défie-toi court sur le pays, des ateliers gratuits pour les habitants et donc sol vivant dans la deuxième partie de ce MAG. Avant ça et en première partie, on vous propose un double vernissage, une invitation pour les expositions de Sabah Niknam et des époupées Pascal et Damien Perret qui sont présentées dans le cadre du programme Gestes, Arts et Savoir-faire en Occitanie. Ce sera là ce vendredi à 11h chez Cramba à Caussade et à 14h30 à Puy-la-Roque. Une double exposition et un programme suivi par le PETR du Pays Midi-Quercy. C'est Jeanne Riati-Chardon, chef de projet culture, qui va développer cette invitation. Bonjour Jeanne.
4: Bonjour.
3: Peut-être commencer par recontextualiser ce programme Gestes. Alors on est sur le travail d'artisans, artisanes et de la réinvention du rapport au fer et à la matière.
4: Voilà, donc c'est un programme qui est piloté en région Occitanie par le musée Les Abattoirs, Fonds Régional d'Art Contemporain, qui a souhaité effectivement proposer le regard d'artistes contemporains sur les savoir-faire traditionnels locaux. Et surtout dans un esprit de remise en question des modes de production et du consumériste, et de relier la pensée et le geste dans une société occidentale où on a tendance à vraiment à cliver les deux, et donc à refaire dialoguer la conception avec le travail intellectuel, avec la réalisation artisanale. Et donc ils ont proposé dans plusieurs pays et endroits de la région Midi-Pyrénées à des artistes contemporains de puiser dans la matière et dans le geste traditionnel pour soit les remettre en lumière, les réinventer ou proposer un autre regard sur ces traditions. Et donc c'est ce qui se passe chez nous en Quercy-Caussadais, puisqu'ils nous ont sollicité par le biais du département de Tarn-et-Garonne pour travailler sur le savoir-faire chapelier, donc plus propre à la région de Caussade, Sept-Fonds, puis La Roque, même si du coup le travail sur le chapeau pouvait aller jusqu'à Bruniquen. En tout cas là on est vraiment centré quand même en Quercy-Caussadais. Et donc autour du cœur du projet qui sont les deux résidences d'artistes avec Sabah Niknam qui a été accueillie en résidence au sein de l'entreprise chapelière Cramb à Caussade, et puis les époupées qui ont mené leur résidence dans leur atelier à Puy-la-Roque. Et donc Sabah Niknam qui est une jeune artiste plasticienne qui est installée à Strasbourg, qui est d'origine iranienne et installée à Strasbourg depuis quand même de nombreuses années, hein. Ça fait, je pense maintenant bien 15-20 ans qu'elle est à Strasbourg, et qui travaille beaucoup autour de l'art de la coiffe. Depuis quelques années, depuis le confinement, elle a développé un voyage de la coiffe où elle porte un regard sur les traditions, les mythes, la façon dont les coiffes et les costumes prennent place dans notamment dans les rituels traditionnels. Et donc là, elle est venue au sein de l'entreprise Cramp pour porter un regard particulier sur le savoir-faire de la paille. Et donc elle propose des créations issues du tressage de la paille. L'inspiration est similaire pour les époupées. Et là, en fait, elle propose un dialogue entre la Perse du 19e siècle et le savoir-faire chapelier qui aussi puise ses racines, alors notamment au 18e et 19e siècle.
3: Son exposition à Sabaneignam, ce sera le vernissage, toujours ce vendredi, donc du côté de chez Cramp à Caussade à partir de 11h, et s'en suivra directement à Puy-la-Roc ce même jour à partir de 14h30, le vernissage de l'exposition des époupées. Pascal.
4: Voilà, juste si je peux rajouter une chose, c'est que ce type de projet, c'est vraiment des projets collectifs qui associent là, en l'occurrence, 25 partenaires, donc à la fois les collectivités locales, les communes de Caussade, Sept-Fonds, Puy-la-Roc, la communauté de communes du Quercy-Caussadais, mais aussi le secteur associatif, puisqu'on a les chapeaux Caussade avec les estivales, la paillole à Sept-Fonds et console à Puy-la-Roc. Et puis les entreprises, donc Willis Paris, Cramp et Atblocks La Forest. C'est important de le dire.
3: Les époupées, Pascal et Damien Perret, sont en studio. Bonjour tous les deux.
5: Bonjour. Bonjour.
3: Alors vous, le geste, la chapellerie, le savoir-faire, c'est quelque chose qui vous a pu vous inspirer ?
6: Alors on ne connaissait rien au geste de la chapellerie, parce que habituellement nous travaillons sur plutôt la mémoire, les archives, etc. On avait déjà été confrontés une fois lors d'une carte blanche au geste des jardiniers dans le potager du roi à Versailles. Et à chaque fois qu'on travaille, en fait, on a des pratiques qui sont différentes pour répondre à la question. Donc nous sommes partis sur l'expérience de la paille et de l'artisanat chapelier. Damien ?
5: Oui, voilà. Donc, en fait, dans les archives, on a trouvé, ici en Occitanie, mais aussi dans les archives de la planète qu'on a beaucoup étudié, cet objet qui était le parasol d'apparat qu'utilisaient les dignitaires pour les cérémonies religieuses et les fêtes de tout état. Et en fait, les dignitaires avaient toujours ces parasols d'apparat. Qu'on a vu, et ça nous a beaucoup inspiré pour en créer de nouveaux, voilà, des parasols d'apparat qui portent un message contemporain sur nos questionnements, notamment nos questionnements sur l'environnement, des questions d'ordre social ou sociétal. Et donc c'est des parasols qui aussi sont là pour nous protéger, pas seulement du soleil, mais d'un certain nombre de sujets qui pourraient, je sais pas, qu'est-ce qu'on pourrait dire, Pascal ?
6: Mais tu pourrais parler du parasol pour la réconciliation avec la nature.
5: Oui, celui-là, il est particulier. En fait, c'est un peu celui qui nous a inspiré. C'est un parasol qui est inspiré d'un film que j'ai tourné en Chine, dans le Yunnan. Et j'ai suivi la cérémonie de la réconciliation avec la nature chez les chamans Dongba. Et donc, en fait, cette cérémonie de la réconciliation avec la nature n'avait pas été refaite depuis 80 ans. Cette inspiration qui nous a fait produire un parasol en forme de
6: ruche.
5: De ruche. Et en fait,
6: on a fait 9 parasols d'apparat. Alors, je peux les nommer rapidement. On a le parasol d'apparat qui s'appelle l'ombrellino contre le vent qui rend fou. Ici, on sait bien ce que c'est que le vent qui rend fou. Mais la question qu'on se pose avec ce parasol-là, cet ombrellino, elle est inspirée justement par un témoignage d'un Nashid, cette minorité que Damien Tell a filmée, un vieux chaman dit pendant la révolution culturelle, un vent de folie a soufflé sur la Chine. Et nous, on se pose la question aujourd'hui, mais c'est quoi ce vent de folie qui souffle sur le monde? Voilà. Un autre parasol d'apparat, c'est celui sur l'ombrilino pour que le printemps ne soit pas silencieux. Alors, c'est une référence au livre de Rachel Carson, qui en 1962 a écrit ce livre sur le printemps silencieux. Ça veut dire un printemps sans oiseaux, mais c'est aussi une référence à cette mode dans la chapellerie au 19e siècle où on a beaucoup décoré les chapeaux avec des oiseaux. Et on a complètement décimé la population aviaire à ce moment-là. On a un autre ombrellino qui est d'actualité en ce moment, l'ombrellino fourrure d'été, pour conjurer des fortes chaleurs. Alors, pour conjurer des fortes chaleurs, on a construit du raffia sous cet ombrellino-là, et on se place au cœur de cette fourrure d'été, et en fait, on est un peu moins chaud, et puis c'est aussi, on est aussi un peu aveuglé, et donc ça questionne cet aveuglement aujourd'hui face à tous ces changements climatiques. On voit plus ce qui se passe, enfin, ou alors on veut pas voir ce qui se passe. Voilà. Qu'est-ce qu'on a d'autre, Damien? Tu as une idée? L'ombrellino pour invoquer la pluie?
5: Ah oui, qui est inspiré des cérémonies religieuses. Pour Sainte Pétronille, en fait, à Varères, il y avait des cérémonies religieuses où on venait invoquer Sainte Pétronille pour avoir la pluie.
3: Oh bah, si on doit faire le lien, Pétronille, Cantecor, donc, voilà. Qui a initié la chapellerie du côté de cette fonte au début du siècle dernier. Alors, il faut venir les voir, hein, justement. Le vernissage, c'est là, c'est vendredi, c'est à Puy-la-Roque. Vous avez parlé là de vos inspirations. Si on parle technique, parce que c'est le geste hein, qui est au cœur de ces expositions. Vous avez donc tressé ces roseaux, ce raffia, ce...
5: Alors, nous n'avons pas tressé, en fait. Nous avons récupéré, notamment chez monsieur l'entreprise Courtillière, qui est en train de fermer, d'ailleurs. Et on a eu la chance de pouvoir récupérer des pailles anciennes. Et c'est avec ces pailles anciennes, naturelles ou colorées, qu'on a pu coudre. En fait, donc, c'est de la couture de la paille. Et ensuite, on a monté des grands formats, en fait. On a monté des grands formats avec différents matériaux. Et c'est l'association Chapeau Caussade qui nous a prêté une machine à coudre, voilà, très ancienne.
6: Et qui nous a enseigné ce savoir-faire. Il y a une très grande transmission par les associations locales, pour ça, Chapeau Caussade, mais aussi la Paillole, on avait déjà fait des formations pour tresser la paille. On a fait un petit peu de tressage avec les élèves de CM2 de Puy-la-Roque. Alors c'est pas de la paille qu'on a tressée, mais c'est une grande bande de papier pour évoquer l'eau vivante, les eaux vivantes. Et ils ont fait un très bel ombrellino qu'ils vont transporter à travers le village le jour de l'inauguration.
3: C'est un travail monumental. Je crois que pour faire un chapeau, il faut 7 mètres de tresse de paille. Alors pour faire vos immenses
6: on n'était pas trop deux pour manipuler ces grands objets et pour éviter que pour les former aussi on a eu beaucoup de surprises parce que on connaissait pas ce geste là alors parfois il y a des formes complètement inattendues qui apparaissent notamment on a un joli ombrellino qui s'appelle Amazing Life alors là c'est inspiré d'un dessin de Cassel Bajac qui est exposé en ce moment aux abattoirs hein, et il a dessiné un espèce d'arc-en-ciel avec le début la fin et il l'a nommé Amazing Life et nous on se demande qu'est-ce que c'est que cette vie merveilleuse, fantastique, étonnante et qu'est-ce que c'est que ce monde étonnant qu'on cherche aujourd'hui qu'on aimerait voir.
3: En tout cas, visiblement, vous l'avez sillonné, ce monde. Vous en avez ramené plein de savoir-faire et de références et d'envie artistique. Vous êtes les époupées du côté de Puy-la-Roque et c'est là que vous étiez en résidence dans le cadre de cette double résidence et ce programme, donc Gestes, Arts et Savoir-faire en Occitanie. C'est là qu'on pourra voir votre exposition. Là, ce vendredi, vernissage, c'est à 14h30. C'est où?
5: C'est à notre 4 rue de l'église à Puy-la-Roque, notre atelier, voilà.
3: Il y aura les enfants et tout, il y aura tous ceux qui ont pu participer.
5: Voilà. Oui, oui.
6: Le maire de Puy-la-Roc nous reçoit et ça va être très festif. Et ça sera ouvert longtemps dans l'après-midi et peut-être la soirée. À l'ombre puis, du merveilleux, c'est le nom de cette exposition, à l'ombre du merveilleux.
4: Et puis aussi, ajouter que tout au cours de l'été, jusqu'au mois d'octobre, donc alors pour les épopées, l'exposition est visible jusqu'à la fin juillet. Ensuite, à l'entreprise Crambre, c'est jusqu'au 4 octobre. Et puis parallèlement, on a par exemple le 12 juin à 20h au cinéma de Caussade la présentation du film My Fair Lady avec Audrey Hepburn qui porte justement un chapeau emblématique. On aura un film aussi sur Maurice Chevalier le 15 juillet au cinéma de Caussade. Et puis on a des visites guidées de la ville de Caussade sur le thème du chapeau, des ateliers à 7 fonds. Voilà, on a tout un programme qui est développé chez les épopées aussi tout au long de l'été. On a une conférence sur le répertoire du numérique du geste artisanal par la Chambre régionale des métiers chez les épopées le 2 juillet. On a un spectacle de danse. Enfin voilà, il y a toute une programmation qui est développée tout l'été. Et on pourra assister au défilé des ombrellinos et des créations de Sabaniknam le samedi 18 juillet à 21h dans le cadre du défilé organisé par les estivales du chapeau à Caussade.
3: Gorge Aveyron Tourisme, c'est pour les réseaux sociaux pour trouver l'ensemble de la programmation qui est initiée par le PETR du Pays Midi-Quercy. Vous êtes chargé chef de projet culture Jeanne Riati-Chardon. Merci beaucoup.
4: Merci à vous.
6: Merci.
3: Les épopées, tous les deux, Pascal et Damien Perret. Votre exposition donc à voir à Puy-la-Roc, toujours dans le cadre de ce programme Gestes, Arts et Savoir-faire en Occitanie. Vernissage ce vendredi chez vous. Merci à tous les deux.
6: Merci.
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3: Pour la deuxième partie de ce MAG du Pays Midi-Quercy, on vous propose un petit récapitulatif de ce qui a été fait dans le cadre du programme Défie-toi, des ateliers qui ont couru sur 6 mois sur le PETR du Pays Midi-Quercy autour de plusieurs thématiques, consommer, se nourrir, se déplacer, se loger, des ateliers gratuits pour les familles du pays qui s'étaient déjà inscrites et des ateliers notamment autour de la thématique des sols vivants. C'est de ça qu'on va parler en particulier aujourd'hui avec Sabine Martin. Bonjour.
7: Oui, bonjour Lisa.
3: Alors, vous n'êtes pas une scientifique, vous êtes habitante du Pays Midi-Quercy, vous vous êtes penchée sur cette thématique et vous avez eu plein de choses à dire aux inscrits. C'était fin avril dernier. Le sol vivant, vous avez fait le parallèle avec le microbiote humain.
7: Oui, c'est extraordinaire tout ce qu'on découvre maintenant. On sort des silos et on se rend compte que notre santé, en fait, elle dépend du vivant.
3: Du vivant, du sol en particulier. Il y a quand même pas mal de choses qui sont en train de sortir sur la température du sol, le fait qu'il soit couvert ou non, sur le fait qu'il y a sur un hectare, je crois, 5 tonnes de matières vivantes diverses. Le sol, il commence de plus en plus à intéresser la science.
7: Absolument. Et dans la science, ce qui nous aide beaucoup à comprendre la pénurie d'eau, c'est aussi le rôle des mycorhizes. Le rôle, quand on sait qu'un mètre carré de sol contient 300 à 500 kilomètres de mycorhizes qui servent à distribuer l'eau sur le territoire. Donc on voit combien il est hyper important de préserver les mycorhizes, les bactéries et tout ça. Ça, c'est aussi le mot bactérie, qui était un terme très technique et qui faisait peur. En fait, les bactéries sont nos amis.
3: Votre atelier qui comprenait plein de petites anecdotes, notamment à propos des bactéries. Moi, j'ai relevé qu'il y en a une qui provoque les pluies.
7: Oui, alors là, c'est aussi une découverte assez récente. On a remarqué que les arbres dégageaient une bactérie, justement, qui va servir de noyau nucléique pour la formation de la pluie. Parce qu'en fait, si la pluie se forme, c'est parce qu'il y a des noyaux sur lesquels la condensation peut se faire. Et ça, c'est vraiment quelque chose de tout nouveau. Un autre élément tout nouveau Emma Aziza nous explique que on découvre aujourd'hui que tout ce qui se passe, le climat, la régulation de l'eau, la régulation de la fertilité des sols, tout cela dépend du vivant. S'il n'y a plus de vivant, tout s'effondre. Donc, avoir parlé des sols, mais pas que des sols vivants, dans le cadre de Défie-toi, c'était essentiel et on voit bien que on a vraiment vu l'axe vers lequel il faut tendre, vers lequel il faut aller. C'est la vie, c'est nos amis, c'est, il faut rien, on a besoin de tout le monde. Comme on le dit quand on est en association, eh bien, tout cela, c'est une grande association où il faut apprendre à se connaître et à s'accepter les uns les autres.
3: Mmh. Ouais. Le climat, les cycles naturels, bio, géochimiques, tout, c'est tout ça, hein, les sols vivants. Et donc vous avez pu alors parler, j'imagine, compost, donner quelques petits tuyaux aux participants de Défie-toi. Donc c'est des familles, encore une fois, personne n'est vraiment un scientifique là dans tout ce programme Défie-toi. Le but, c'est de rendre tout ça accessible à tous. Alors évidemment, de l'expliquer en quoi la microbiologie, en quoi l'hydrologie, la pédologie, l'étude des paysages et de la biodiversité des écosystèmes est important pour maintenir ces sols vivants et pourquoi c'est important. Après, comment on fait, Sabine ?
7: Eh bien, justement, c'est important quand on prend tout en même temps. En fait, c'est ça qui est la grande nouveauté à l'heure actuelle, c'est que les scientifiques, ils se mettent à se parler. Et donc, par exemple, Emma Aziza, qu'on a découvert il y a quelques années, qui démarrait vraiment sur la question qualitative et quantitative, surtout sur la gestion quantitative de l'eau pour la gestion quantitative, quand elle a rejoint avec ses connaissances le bagage essentiel pour comprendre, c'est vrai qu'au fur et à mesure, on a pris conscience du rôle des sols, parce qu'au début, le sol est souvent pris pour un organisme, comme un support inerte. Or, ce qu'on découvre maintenant, c'est inimaginable, ce complexe de richesse qui est tellement divers et tellement indispensable. Bon, comme je disais, finalement, on ne connaissait pas, parce que beaucoup de bactéries, par exemple, ce n'est pas visible dans le sol. Donc, on ne pouvait pas imaginer son importance, tout comme les vers de terre, parce qu'on a beaucoup parlé des vers de terre jusqu'à présent. Maintenant, on intègre vraiment le rôle des bactéries et des mycorhizes, le rôle des champignons. Et donc, le rôle, évidemment, de préserver ces champignons, de préserver ces bactéries et de se fonder aussi sur tous les cycles biogéochimiques qui existent et qu'on finit enfin par comprendre et qui apportent toutes les solutions d'adaptation contre tout ce qui gêne tellement le monde agricole aujourd'hui. Enfin, encore, je ne devrais pas dire le monde agricole puisqu'il y a plusieurs mondes agricoles et que il faut absolument aider nos agriculteurs à trouver des solutions mais dans le cadre de Défie-toi, c'était surtout un cadre individuel, familial.
3: Ouais.
7: Donc chaque mètre carré compte. Il est très important de prendre conscience que dans le sol aussi il y a la vie et que l'eau, elle dépend de la vie qui sera maintenue dans ce sol. Il faut plus séparer les choses, quoi. On ne fait pas une gestion quantitative à côté d'une gestion qualitative, après la décarbonation, et puis non. Tout est cycle, et il faut boucler tous les cycles biogéochimiques, et notamment le cycle de l'eau, qui passe par des sols vivants, justement.
3: Se nourrir, consommer, se déplacer, se loger, c'était les quatre grandes thématiques proposées dans le cadre de ce Défie-toi qui a couru sur 6 mois sur le PETR du Pays Midi-Quercy, qui a été justement lancé dans le cadre du plan Air, Énergie, Climat, le PCAET du pays. Vous y interveniez, Sabine Martin, dans le cadre d'un atelier sur les sols vivants. On n'a plus qu'à vous contacter pour avoir toutes vos notes, puisque l'atelier est passé et que vous avez fait un gros boulot pour essayer de compiler de la donnée. Sabine Martin, habite habitante du pays, c'est comme ça qu'on peut vous présenter. C'est quoi votre travail?
7: Je suis retraitée, et puis j'essaie de bien comprendre pour pouvoir parler avec le plus de bon sens et en tout cas pouvoir en fait faire collectif sur le territoire pour avoir un territoire justement qui puisse être résilient autour duquel que tous ensemble on arrive à créer un territoire viable, enviable, où on est tous bien ensemble et où il y a le moins possible de personnes qui souffrent de leur métier, dans leur métier, des conditions de temps, de climat, de manque d'eau, etc. Parce que nous avons aujourd'hui toute la science nécessaire est là pour nous aider à faire les bons choix. Mais c'est vrai que on est dans un monde tiraillé par l'économique et l'argent et donc c'est à nous aussi à faire des choix collectifs localement pour trouver les solutions ensemble, parce qu'elles ne se retrouveront qu'ensemble. L'eau est devenue un véritable sujet dans le territoire. Il l'est depuis longtemps, mais de plus en plus. Donc, il faut absolument veiller à avoir des masses d'eau en bon état pour l'eau potable et que ce ne soit pas des vecteurs de maladies, mais plutôt justement des vecteurs d'épanouissement et de bien vivre ensemble.
3: Et vous faites par ailleurs, tiens, ça alors, partie du Conseil de développement territorial du PVTR du Pays Midi Quercy. On peut vous y rejoindre d'ailleurs. Merci beaucoup, Sabine Martin.
7: Merci beaucoup, Elsa.
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1: Mesdames, messieurs, bonjour. Rémi Thoreau est là avec vous pour la prochaine demi-heure. Allez, pour bien démarrer la semaine, on s'intéresse à un festival et on part à Auch. J'ai le plaisir d'être au téléphone avec Patrick de Chiré, directeur programmateur du festival Éclat de Voix. Patrick de Chiré, bonjour.
2: Et bonjour.
1: Alors, est-ce que vous pouvez nous présenter ce festival qui est pas comme tous les autres,
2: hein? Ah oui, il n'est pas comme tous les autres. Ce n'est pas un énième festival de jazz ou de baroque ou de musique classique ou de musique du monde, mais c'est tout ça à la fois. Et pour sa 29e édition, Éclat de Voix reste fidèle au cœur de la Gascogne, puisque tout se passe à Auch. Eh bien, Éclat de Voix reste fidèle à sa devise originelle qui était « originalité ». Excellence et éclectisme. Et c'est ce mélange de l'art vocal dans différents styles avec des interprètes de très grande qualité que nous offrons depuis toutes ces années au public occitan, ce sont les habitants d'Auch, au public gersois et au public de l'ex-Midi-Pyrénées et d'ailleurs.
1: Oui, alors l'éclectisme, ça va d'Yves Duteil à des conférences vocales ou encore Hervé Subuette ou les swing cocktails, ça va vraiment dans toutes les directions.
2: Ah oui, mais des bonnes directions. Alors nous ouvrons le festival ce mardi 9 juin avec la venue en exclusivité quasiment de Yves Duteil, qui va chanter en trio avec un violoncelle et une contrebasse. J'ai voulu rendre hommage à ce monument de la chanson française que peu de programmateurs programment justement, et c'est une erreur. Mais moi, j'ai voulu absolument que cet homme soit présent. On a tous en tête des chansons comme La langue de chez nous.
1: Ou Le petit pont de bois.
2: Le petit pont de bois, prendre un enfant par la main, ce qui a vraiment une résonance actuelle terrible. Et ce spectacle est quasiment complet, c'est un grand bonheur. C'est le mardi 9 juin, donc à 21h au Dôme de Gascogne à Auch. Et alors, le lendemain, au même lieu, au Dôme de Gascogne à Auch, on a un spectacle qui est une parodie vocale, parce qu'à Éclat de Voix, on aime bien les comédies musicales et les parodies vocales. C'est le groupe Les Swing Cocktail dans un nouveau spectacle qui s'appelle « Et la lumière fut ». Spectacle qui a été conçu et qui est mis en scène par Alain Saxe, un metteur en scène bien connu des scènes parisiennes et de nombreux spectacles. Alors ce sont trois chanteuses, trois femmes et un pianiste qui vont nous amener dans des univers qu'il est difficile d'expliquer parce que ils vont traverser des époques, mais ils vont aussi nous faire sourire, nous faire rire et mélanger des styles. Et c'est un spectacle que je recommande parce que les swing cocktails qui seront à Avignon après notre passage à Éclat de Voix, eh bien, la lumière fut, et la lumière fut, ça prend le pari de l'espoir à une époque qui est remplie de doutes et d'angoisse quant à l'avenir du monde. Eh bien, le trio de chanteuses va avoir une énergie créatrice et les gens ne vont pas s'ennuyer.
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Andrews Sisters, 1940. 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

0: Et voilà pour les Swing Cocktails. Et ça, ce sera donc le 10 juin au Dôme de Gascogne. On est en train de parler, donc à Auch, hein, le Dôme de Gascogne, c'est à Auch. On est en train de parler du festival Éclat de Voix qui se déroule à Auch à partir de demain, du 9 juin donc. Différents lieux hein, à Auch. Est-ce que vous pouvez nous parler un petit peu des infrastructures qui accueillent les différents concerts du festival?
1: Alors nous y allons. Nous avons commencé ces deux premières soirées à 21h au Dôme de Gascogne à Auch. Et puis nous changeons de lieu pour le jour suivant, c'est-à-dire le jeudi 11 juin, où nous allons dans une église de Auch, qui est l'église de Saint-Aurens, récemment rénovée, en accueillant un ensemble, alors pour les amateurs de classique et pour les néophytes aussi, un ensemble prestigieux de 9 chanteurs a cappella. C'est l'ensemble La Sportelle, qui nous vient aussi de Rocamadour, dans un programme de chant a cappella, qui vont du grégorien jusqu'à nos jours, du grégorien avec un programme qui s'appelle Contemplation. Donc on aura des œuvres qui vont emplir cette église et les spectateurs vont être imprégnés de cette atmosphère parce que ces chanteurs se déplacent aussi dans l'église et on entendra des œuvres bien sûr de la Renaissance, des œuvres du romantisme, des œuvres du XXe siècle, même jusqu'à Olivier Messiaen. Et c'est vraiment... Alors, il faut pas penser être amateur et connaisseur de musique classique. On se pose et on écoute et on se laisse envoûter par cette ambiance, cette polyphonie qui va s'élever dans cette église. Ça, c'est le 11 juin dans l'église Saint-Aurens.
0: C'est une belle façon aussi de la rencontrer, cette église, de la voir, de la visiter, parce que elle est vraiment très belle. Hein.
1: Oui. Et puis elle a été rénovée, et le lendemain, le 12 juin, donc le vendredi 12 juin, nous voici au théâtre à l'italienne d'Auch. C'est un théâtre qui est dans la mairie d'Auch, où nous accueillons un duo que nous aimons beaucoup, c'est celui de Hervé Subiette, le chanteur et compositeur, avec son ami pianiste virtuose Étienne Manchon. Eh bien, c'est une belle transition. Autant la veille, on était dans du classique, mais très abordable. Autant ce soir-là, le 12 juin, eh bien, ce sont sur des mélodies et des thèmes de Jean-Sébastien Bach qu'Hervé Subiette a posé des mots, des histoires, des récits drôles, ludiques. C'est humoristique, c'est très varié, et entre certaines chansons, Étienne Manchon, grand pianiste, saura faire des improvisations. Voilà un écrin idéal pour écouter ce duo, Hervé Subiette et Étienne Manchon, le jeudi 12 juin à 21h, mais au Théâtre d'Auch, théâtre à l'italienne.
0: Ce que je vous propose, Patrick de Chiré, c'est d'écouter Hervé Subiette dans un pot-pourri de ce qui sera joué ce jour-là.
2: Poser des mots sur un prélude, c'est rude. Mettre des mots sur une musette, c'est chouette. Mais c'est quand même bien compliqué de trouver la consonne qui sonne, la syllabe qui claque sur Bach. Faut que ça pète, faut que ça percute. En une minute, ça va faire combien de mots à aligner, surtout à cette allure. Ça me donne le vertige alors que le spectacle vient juste de commencer. Je suis tout essoufflé, je suis tout essoufflé. J'aimerais bien arrêter les cours de solfège et ne plus me prendre la tête avec toutes ces croches, ces doubles croches qui défilent à toute vitesse, faut que je m'accroche. 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

0: et s'en aller tout droit devant, mais s'en aller au gré du vent, le nez en l'air, les yeux grands ouverts, prendre le temps de respirer, de savourer, s'émerveiller de tout, de rien, je vous jure que ça fait du bien, s'arrêter au bord du chemin, ça fait du bien, et puis ne plus penser à rien, ça fait du bien, quelques secondes de répit, un petit moment en suspens, arrêter de compter le temps, 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
1: Voilà, Hervé Subiette et Étienne Manchon au piano, chanson Bach. Ce sera le vendredi 12 juin à 21h au Théâtre d'Auch. On est en train de feuilleter la programmation du festival Éclat de Voix en compagnie de Patrick de Chiré. Patrick de Chiré, il y a une grosse équipe au festival Éclat de Voix?
2: Alors l'équipe, non, pendant l'année, non, malheureusement, elle n'est pas grosse parce que nous n'avons pas de budget pour avoir une équipe à l'année. Mais pendant le festival, pendant les 8 jours qui arrivent, nous avons une cinquantaine de bénévoles très actifs. Mais sinon, le reste du temps, nous avons une petite attachée de production et un directeur technique pour la durée du festival. Mais après, c'est un bénévole qui fait tout. Je le connais bien, ce bénévole.
1: C'est vous, Patrick de Chiré.
2: Un peu, oui.
1: On continue la programmation donc, de ce festival donc Éclat de Voix à Auch avec le 13 Forget Me Not au Centre Jérôme Cuzin. Qu'est-ce que c'est ça, le Centre Jérôme Cuzin?
2: Alors, ce samedi 13 juin, en fait, on va vous proposer 2 concerts. Le premier a lieu, comme vous venez de le dire, au Centre Jérôme Cuzin, c'est un auditorium qui est derrière la mairie d'Auch à Auch, mais c'est à 15h cette fois-ci. C'est un spectacle. Les autres précédemment avaient lieu à 21h, celui-là a lieu à 15h. C'est hommage à des gens locaux que je connais bien, dont la merveilleuse voix de Dalila Laborde, accompagnée de Nicolas Thévenin à la basse acoustique et d'un batteur, Jean-Loup Escal. Alors, c'est de la musique extrêmement variée de plusieurs pays du monde. Et c'est une voix que j'aime parce que la voix de Dalila Laborde, elle est profonde, elle est groove, elle est véloce, elle est pleine d'accords et d'harmonie. Et puis, c'est une histoire où on va écouter de la musique de manière très éclectique. Hein. Ce sera pop, jazz, latino, chanté en français et en anglais. Voilà un apéritif, enfin un apéritif à 15h, c'est plutôt un petit digestif. Mais il faut rester à Auch parce que le soir, alors nous sommes donc le 13 juin, on est bien d'accord, le soir, nous allons à nouveau à 21h.
1: Au théâtre.
2: À 21h, nous allons au théâtre à l'italienne, toujours pareil, dans la mairie d'Auch, superbe théâtre à l'italienne, pour accueillir un spectacle que je recommande qui s'appelle Va Piano. Et ce spectacle Va Piano, qui a été créé cet hiver dernier, ce sont des Toulousaines, des jeunes chanteuses toulousaines de très haut niveau, avec notamment Céline Laborie, que je connais bien, qui avait fait un passage merveilleux dans l'opéra La Passagère au Capitole de Toulouse en début de saison. On a Cécile Piovian, Sonia Ménène, Lucille Verbizier et la pianiste Edith Geoffroy. Alors, bien évidemment, c'était présenté comme un spectacle lyrique, mais en fait, c'est un spectacle comico-lyrique et émouvant lyrique. Parce que l'idée géniale de la metteuse en scène Julie Safon, c'est bien sûr de faire entendre des œuvres emblématiques de Bizet, Debussy, Offenbach, Eric Satie ou d'autres plus contemporains comme Bernstein. Mais la différence, c'est que en voix off, entre finalement les chants, et les airs d'opéra ou les airs célèbres, la pianiste, on l'entend réfléchir à haute voix, elle dévoile ses pensées en voix off, ses émotions avec ses chanteuses lyriques, elle dit combien elle en a assez parfois de leurs caprices ou bien combien elle les admire, et c'est quelque chose qui est un dialogue poignant entre le piano et le chant qui révèle finalement les doutes et les espoirs d'une vie dédiée à l'art. C'est très original, c'est très ludique, c'est très émouvant, c'est très poétique, et voilà un beau spectacle.
1: Va piano au Théâtre d'Auch, donc le 13 juin. On passe au 14.
2: Le dimanche 14 juin, c'est à 18h dans la très belle cathédrale Sainte-Marie d'Auch. Ce seront 40 chanteurs a cappella. C'est un des meilleurs, si ce n'est le meilleur chœur amateur de la région Occitanie. Ce chœur est dirigé par Laetitia Toulouse, et puis mis aussi en chorégraphie légère mais très subtile par Lorraine Coquilla. Et Laetitia Toulouse, elle adore les polyphonies norvégiennes et en tout cas du nord de l'Europe. Et là, tous les spectateurs, ça c'est complet chaque fois, hein, chaque fois qu'ils se produisent, ce sont des spectacles qui sont complets. Même si on ne comprend pas le texte, les gens rentrent en transe. Enfin, il ne faut pas exagérer, ils restent assis quand même dans la cathédrale, mais ils se laissent bercer et ils sont dans un autre univers et c'est prodigieux. C'est en fait un feu d'artifice vocal. Et comme vous l'avez dit, tout ça, on peut en savoir, le voir et acheter sa place sur www.éclatdevoix.com. Éclat au pluriel, un feu d'artifice vocal. Et comme vous l'avez dit, tout ça, on peut en savoir, le voir et
1: acheter sa place.
2: Et acheter sa place

0: quelques artistes de très grande qualité. Et ça, tant que je peux tenir, je tiens comme ça. Mais c'est vraiment, il reste des places. Alors, pour Yves Dutheil, ça va être dur de trouver encore une place. Mais qui sait, il peut y avoir des libérations de dernière minute.
1: Oui, oui.
0: Voilà, mais par contre, il reste encore des places pour les autres spectacles. N'hésitez pas à aller sur ce site et vous passerez une belle semaine d'art vocal au cœur de la Gascogne.
1: Merci Patrick de Chiré, Yves Dutheil, Swing Cocktail, l'ensemble La Sportelle, chanson bac par Hervé Subiette, Forget Mino, Va Piano et conférence vocale. Voilà le programme que vous pourrez retrouver sur www.éclatdevoix.com. Merci d'avoir été sur CFM pour en parler.
0: Merci beaucoup, CFM.
2: Au revoir.
0: Au revoir.
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1: Bonsoir à tous. Des rassemblements en soutien à Liana ce soir devant les tribunaux partout en France. À plus de 180 manifestations au total pour dénoncer les défaillances de la justice des mineurs. À Paris, dans le 17e arrondissement, les rassemblements sont interdits devant le tribunal judiciaire et le ministère de la Justice. Gérald Darmanin a ordonné au procureur de reprendre tous les dossiers liés aux violences sur les enfants avant l'été. Cela concerne près de 70 000 plaintes. À grève en vue sur les rails, un appel à la mobilisation lancé par 4 syndicats mercredi contre l'ouverture à la concurrence sur le réseau. À des perturbations attendues avec en moyenne un TGV sur 3 annulé. Le trafic régional s'annonce fortement perturbé selon l'opérateur ferroviaire. À l'international, la tension entre Israël et l'Iran est remontée d'un cran ces dernières heures. Les pays se sont bombardés mutuellement malgré la trêve entrée en vigueur il y a 2 mois maintenant. Les écoles israéliennes étaient fermées aujourd'hui et le resteront demain par précaution, précise le gouvernement hébreu. En bref, les ministres de l'agriculture du G7 en France. Aujourd'hui, une réunion de travail autour de la sécurité des approvisionnements sur les engrais. Aucune annonce concrète n'en est ressortie. À 2037, c'est la date à laquelle la population française va commencer à diminuer. Ce sont les conclusions de l'INSEE. À 66 millions d'habitants prévus dans notre pays en 2070, c'est 3 millions de moins qu'à l'heure actuelle. Un scénario sans précédent dans une période sans guerre, mentionne l'Institut des statistiques. Les sports et le dernier match de préparation pour les Bleus avant leur départ pour le Mondial aux États-Unis. L'équipe de France affronte l'Irlande du Nord ce soir et cette fois les Parisiens Ousmane Dembélé et Désiré Doué devraient être titulaires. Leur premier match dans le Mondial, ce sera mardi 16 juin face au Sénégal. Coup d'envoi ce soir 21h10 au stade Pierre Mauroy à Lille. Et puis, en cyclisme, le Danois Anton Charming a remporté aujourd'hui la 2e étape du Tour Auvergne-Rhône-Alpes. Le Français Alex Baudin reste en tête du classement général. Demain, 3e étape, un contre-la-montre attend les coureurs. Belle soirée à tous.
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Bonjour, chers musicalistes, bienvenue dans ce nouvel épisode de Music and Me. Je vous propose aujourd'hui de continuer dans les hit parades, car au petit train-train où nous allons, on n'est pas prêt d'arriver aux années 2000, si jamais on y arrive un jour. Donc on va essayer d'accélérer la cadence un tout petit peu, et nous atteignons aujourd'hui donc l'année 1964, et on commence tout de suite avec Manfred Mann, Do What Diddy Diddy, qui est 15e aux States, et qui finira l'année 10e en Angleterre. 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

Alors, petite info pour cette année 1964, qui est une année assez particulière, car c'est l'année dont on parle de la British Invasion. En fait, ça vient des States, c'est l'année où les Beatles débarquent aux États-Unis, et c'est en 64 qu'ils explosent à la face du monde, et on va appeler ça donc la British Invasion, et ils vont ouvrir la porte à tout ce qui vont suivre, notamment les Rolling Stones et plein d'autres groupes anglais. Vous l'aurez compris, donc cette année est très importante aux Beatles, c'est là que la Beatlemania va être à son comble, et on vient donc de les retrouver à la 14e place avec Love Me Do, qui arrive un petit peu en retard donc aux États-Unis. Et à la 13e place, ils étaient suivis donc avec A Hard Day's Night, qui finira 5e par contre en Angleterre et 10e en France. Et en parlant de 10e, à l'instant, la 10e place aux États-Unis, j'espère que vous suivez, c'était les Supremes avec Where Did Our Love Go. On continue ce classement, on reste chez la Motown avec Mary Wells qui nous parle de son gars, My Guy. Elle est 7e.

Mary Wells 7e était suivie de Dean Martin 6e avec son plus gros tube Everybody Loves Somebody. 5e c'était les Beach Boys I Get Around et à l'instant Roy Orbison avec Oh Pretty Woman termine l'année à la 4e place aux States et également en Angleterre, il finira 4e. Je vous ai donc dit 1964, la grosse année pour les Beatles. Ça se confirme car à la 2e place, on les retrouve avec She Loves You. Et bien évidemment, numéro 1, les Beatles, avec l'évidence même, I Want to Hold Your Hand, qui est le morceau qui les a fait connaître aux États-Unis. Allez!

Les Searchers à l'instant avec Needles and Pins qui finissent l'année 8e outre-Manche, et c'est le seul morceau que le seul fait notable de ce classement que j'ai pu illustrer avec ma discothèque personnelle. Donc on débarque directement avec le classement français, et si vous vous souvenez, on a attaqué l'émission avec Manfred Mann, Do What Didi Didi. Et bien 14e nous arrive Sheila avec la version française, Vous les copains.

Chanel a été suivi par Franck Adamo à la 12e place avec Allo Maillot 38-37. À la 8e place, nous retrouvions Johnny Hallyday, Les Mauvais Garçons, et à l'instant, elle le suit comme son ombre. Elle est 7e, c'est Sylvie Vartan. Si je chante, c'est pour toi. Elle lui faisait une déclaration d'amour déjà à l'époque, et ça réussira car ils se marieront l'année suivante. On continue notre classement. Les 4 premiers du hit parade français en 1964, et à la 4e place, on retrouve encore Johnny avec Excuse-moi, partenaire.

À la troisième place, une fois de plus, nous avons retrouvé les Beatles avec Can't Buy Me Love. Et à l'instant numéro 2, on retrouve Sylvie Vartan qui a décidé d'être la plus belle pour aller danser. Numéro 1 de l'année 1964, et oui, encore lui, on va retrouver notre Johnny National avec Le Pénitencier. On se quitte donc là-dessus, je vous donne rendez-vous la semaine prochaine, et d'ici là, portez-vous bien.

Et voilà, à vous peut-être d'apporter d'autres éclaircissements, en tout cas ceux que votre imagination formeront. Au cours de cette émission, nous avons eu deux interruptions de l'image dont nous vous demandons de vouloir bien nous excuser.